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1: Il est 6h.
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1: Il est 7h.
2: Bonjour à tous, à la une de l'actualité, c'est la première fois qu'il s'adresse aux Français depuis la pause estivale. Sébastien Lecornu a pris la parole hier sur les sujets brûlants de l'actualité avec plusieurs annonces, Virginie Quiénon.
3: Oui, il a tenu à s'adresser aux lycéens d'abord, en pleine mobilisation. Il leur apporte son soutien.
4: Nous avons lancé 5 chantiers pour assurer les cours lorsqu'un enseignant est absent, pour améliorer les conditions matérielles dans les bâtiments, pour mieux organiser les temps scolaires, pour rendre Parcoursup plus transparent et intelligible. Les premières décisions du gouvernement seront présentées à la fin du mois d'octobre.
3: Des annonces aussi qui concernent la crise des carburants.
4: Nous mettrons donc 10 millions de barils de gazole issus de nos stocks à la disposition des distributeurs en France. Il sera mis à disposition entre 12 et 18 centimes par litre de gazole.
3: Enfin, concernant le budget 2027, le chef du gouvernement réaffirme vouloir ramener le déficit à 5% du PIB l'année prochaine.
2: Merci Virginie. Une nouvelle journée de grève dans l'éducation nationale aujourd'hui après la forte mobilisation d'avant-hier. Les principaux syndicats du secondaire appellent les personnels des collèges et lycées à cesser le travail et à manifester aux côtés des jeunes. Des professeurs devraient donc manquer à l'appel. Le primaire devrait être moins touché. Une enquête ouverte pour violence volontaire après la blessure d'un lycéen de 17 ans à Marseille hier. L'adolescent a reçu un coup de matraque à la tête lors d'une intervention des CRS devant le lycée Marie Curie mobilisé lors des blocages. Il a dû recevoir 6 points de suture. L'enquête a été confiée à l'IGPN, la police des polices. L'Union européenne durcit ses sanctions contre la Russie. Près de 1600 individus et entités liés à la guerre en Ukraine vont être visés par un gel de leurs avoirs et une interdiction d'entrée dans l'UE. Les représentants des 27 ont donné leur accord. L'adoption formelle est prévue lundi prochain au Luxembourg. Retour sur Terre prévu aujourd'hui pour Sophie Anneau. L'astronaute française a entamé son retour hier après 8 mois passés à bord de la Station Spatiale Internationale. Son amerrissage est prévu à 17h34, heure française, dans l'océan Pacifique au large de la Californie.

0: Elle va rejoindre ensuite l'Allemagne pour 3 semaines de récupération. En sport, en football, la LFP va relancer la bataille des droits TV de la Ligue 1 dès le mois prochain. Un appel d'offres unique va porter sur les 5 saisons 2027 à 2032 avec 2 possibilités. Diffuser en exclusivité tous les matchs ou distribuer exclusivement Ligue 1+. L'objectif est clair, attirer de nouveaux acteurs et augmenter les revenus des clubs français fragilisés par la baisse des droits télé. Voilà pour l'essentiel de l'actualité en ce jeudi matin. Excellente journée à vous.
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1: Vous êtes né en 1956. Inscrivez-vous avec vos conjointes et conjoints au banquet des 70 ans qui se déroulera samedi 17 octobre à partir de 19h au restaurant L'eau à la bouche au Cheylard. Tarif de 50 euros par repas, deux menus au choix. Renseignements et réservations avant le 9 octobre au 06 42 19 00 80 ou au 06 88 97 96 35 ou 06 80 75 26 22. La Mastroc présente la programmation de rentrée de la source, concerts et guinguettes à Desagnes, ouvert tous les vendredis et samedis dès 17h, samedi 10 octobre à 18h, vernissage de l'exposition, y a rien à vendre. Exposition de l'atelier des Clos de Jean-Claude Maté, dessinateur graphiste. Et atelier sérigraphie, venez avec un t-shirt à imprimer sur place. Programmation, tarifs, infos et réservations sur le site www.bar-lasource.fr. Les bénévoles de la Ligue contre le cancer du secteur du Cheylard organisent les foulées roses le samedi 10 octobre sur la place Saléon-Terrasse. Deux randonnées balisées avec départ de 8h à 10h en allure libre. Inscription sur place 10 euros, gratuit pour les moins de 12 ans. Une exposition de voitures et des baptêmes en voiture seront également proposés de 10h à 17h par le club Boutière Autopassion. Les bénéfices de cette journée seront reversés à la Ligue contre le cancer de l'Ardèche. 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Dans le cadre de sa saison culturelle itinérante, la communauté de communes Valérieux propose Tartuffe d'après Tartuffe, d'après Tartuffe, d'après Molière, en partenariat avec la Comédie de Valence. Guillaume Bayard interprète à lui seul toute la pièce dans un jeu de dédoublement athlétique. Une performance jouissive et virtuose qui révèle la vivacité de la langue de Molière. Lundi 12 octobre à 20h, à la salle des fêtes de Chanéac, dès 12 ans, tarif de 5 à 15 euros, billetterie sur www.valerieux.fr ou à l'office de tourisme Ardèche Haute-Vallée 04 75 64 80 97.
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0: Un particulier recherche en urgence une maison en location avec minimum 2 chambres et un extérieur pour 2 chiens. Secteur 30 minutes autour du Chélard, loyer maximum 600 euros, étudie toute proposition. 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

La communauté de communes Valérieux recherche un fabricant de souvenirs d'enfance pour le centre de loisirs du Chélard. Vous avez le BAFA. Postulez vite, le poste d'adjoint d'animation est à pourvoir immédiatement. Toutes les infos sur le site www.valerieux.fr/onrecrute.

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1: La ludothèque itinérante Art des Jeux sillonne les routes d'Ardèche pour vous proposer des espaces de jeux libres adaptés à toutes les tranches d'âge. 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En devenant adhérent de l'association, vous pourrez aussi emprunter un ou deux jeux de société pour la maison. Vous avez rendez-vous le deuxième mercredi du mois de 14h30 à 16h30 au centre social Couleur des Liens et le deuxième samedi du mois de 10h à midi à la médiathèque à Privas. D'autres lieux datent sur notre site internet www.artdesjeux.com.
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1: La troisième édition du Festival Trad des Culottés de Vernoux-en-Vivarais s'emballera les vendredis 9 et samedi 10 octobre à la Salle du Lac. Pas moins de 7 groupes de musique au programme sur les deux soirées. Venez danser en famille, on vous explique tout. Buvette des Culottés et la crêperie paysanne chaque soir. Tarif entrée libre, prix conseillé 20 euros par soirée. Billetterie en ligne sur lesculottés.org. Attention, les places sont limitées à 250 personnes par soir pour garantir un espace agréable aux danseurs. On vous conseille de prendre les places en amont. Possibilité de dormir sur place. Renseignements 04 75 58 89 75 et sur le site www.lesculottés.org. Jusqu'au 11 octobre, l'ADAPEUI organise l'opération Brioche. 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Nous savons que vous êtes tous très sollicités, mais nous vous demandons de réserver un accueil chaleureux à toutes ces personnes qui, en prenant sur leur temps, aident une association qui se bat pour que ces handicapés profonds bénéficient de structures d'accueil et de lieux de vie proches de leur domicile. L'association a besoin de votre soutien, merci de continuer à vous mobiliser. Auteur, compositeur, interprète Christophe Atxer, basé à Chanéac, sort son premier album de composition de chansons françaises. Pour fêter cet événement, il vous invite au concert gratuit qu'il donnera le samedi 10 octobre à la salle Le Foyer, au Cheylard, à 20h30. Il sera entouré sur scène de musiciens locaux, issus pour certains de l'école de musique du Cheylard, et de quelques invités surprises, notamment du collectif Les Arts des Choix. Attention, réservation obligatoire au 06 67 53 41 91 ou par mail à christophe@xer.musique@gmail.com. Le réseau de lecture publique Boutière-Cheylard de Valérieux vous propose une install party. Venez aider ou vous faire aider à installer et paramétrer des logiciels libres et toute distribution GNU Linux proposée par l'association Linux 07. Rendez-vous mercredi 14 octobre à partir de 16h à la bibliothèque de Saint-Martin-de-Valamas. Être parrain ou parrainé, inscription sur le site linux07.fr. Renseignements 04 75 30 63 95.
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2: Il est 8h. Bonjour à tous, à la une de l'actualité. Une baisse du prix du gazole promise par le gouvernement. Sébastien Lecornu a annoncé hier soir la mise à disposition de 10 millions de barils avec un recul attendu de 12 à 18 centimes par litre. Le Premier ministre veut aussi empêcher toute hausse de l'électricité cet hiver et face à la mobilisation des lycéens, de premières décisions sont annoncées pour la fin du mois. Une prise de parole loin de calmer la colère des lycéens. L'acte 4 de leur mobilisation, c'est aujourd'hui. Plusieurs cortèges sont prévus à Paris et dans plusieurs villes en France. Des rassemblements soutenus par les enseignants. Les principaux syndicats du secondaire appellent les personnels des collèges et lycées à cesser le travail et à manifester aux côtés des jeunes. Des professeurs devraient donc manquer à l'appel. Le primaire devrait être moins touché. Le ministre de l'Éducation est attendu dans un lycée de Reims ce matin. La CGT appelle aujourd'hui à la grève tous les salariés de Total Énergie. Des expéditions de carburant pourraient être ralenties ou bloquées, tout comme certaines stations-service, notamment sur autoroute. Elle était devenue le symbole de la crise du logement en Espagne. Marie-Carmen Abascal est morte hier à l'âge de 87 ans. Cette retraite avait été expulsée il y a quelques jours de son appartement à Madrid après une forte hausse du loyer. Elle y vivait depuis 70 ans. Son expulsion a provoqué des manifestations dans le pays. Dans l'actualité aussi, Sophie Adnaud est en route pour la planète Terre. La Française a quitté hier après-midi la Station Spatiale Internationale après 235 jours dans l'espace. Elle signe le record du plus long séjour orbital continu pour un astronaute européen. Elle a aussi réalisé 3 sorties dans l'espace pendant sa mission. C'est un exemple pour tous les jeunes Français, d'après Patrick Michel, scientifique à l'Agence Spatiale Européenne.
3: Ça permet de montrer justement aux jeunes générations du genre féminin qu'effectivement, voilà, on a des gens qui réussissent comme ça et ça peut les inspirer. Et puis ensuite, il va falloir qu'elle récupère au centre des astronautes à Cologne. Avant, d'abord, elle va être aux États-Unis. Et là, je pense qu'ils vont regarder un petit peu comment ça se passe, ces récupérations, dans quel état elle est. Et ça nous apprend aussi scientifiquement sur comment le corps évolue dans un environnement de microgravité. Donc, de ce point de vue-là aussi, ça va être des connaissances qui seront très utile pour la suite de l'exploration humaine.
2: Des propos recueillis par Mylinde Bach. Elle arrive dans les prochaines heures. Son voyage retour doit durer 27 heures avec un amérissage prévu cet après-midi.

0: midi aux alentours de 17h34, heure de Paris, au large de la Californie. Et puis du basket, l'Euroleague hier soir, c'était la quatrième journée. L'ASVEL l'a emporté sur le terrain de Paris Basketball, 98-96. Belle journée à tous.
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4: Bonjour. Bienvenue dans votre rubrique matinale du Finlandais.

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1: On vient d'écouter le titre Le sang de tous les hommes en duo avec Fred Charrier. Aujourd'hui, c'est une chronique un peu différente car je reçois Christophe qui sera interviewé au lieu d'être l'intervieweur.
2: Salut Sabine, salut tout le monde. Ça change d'être de l'autre côté du micro.
1: Eh oui, tu es là pour un événement, pour la sortie de ton premier album. Un moment important dans la vie d'un artiste, l'aboutissement d'un rêve.
2: Ouais. L'aboutissement d'un rêve, l'aboutissement d'une longue période de travail. Mais oui, un rêve. C'est vrai que quand on sort son premier album et qu'on a envie de partager, c'est quand même une étape jouissive, j'allais dire.
1: Comment elle est née cette envie de faire un album?
2: Pour moi, ça a été l'envie de partager tous les 14 titres qui constituent cet album. Ça a été l'envie de partager mon écriture, ma musique, et de me dire j'aurais au moins fait ça dans ma vie de musicien. Ça restera le souvenir de ma carrière solo, on va dire. Carrière, c'est un bien grand mot, mais voilà. L'envie, elle est venue du fait essentiellement de partager ma musique avec le public, quoi.
1: Puis tu avais écrit déjà plusieurs textes, donc tu avais déjà plusieurs chansons, et petit à petit, donc il y a eu plusieurs étapes.
2: Alors oui, c'est ça, tu as raison. C'est vrai qu'au bout d'un moment, quand j'avais déjà enregistré deux ou trois chansons, et oui, tu as raison, ça fait naître l'envie de se dire, bon, ben, au bout de trois, on va pas s'arrêter là, on va essayer d'en faire plusieurs, ce qui donne l'envie de faire le CD à l'arrivée, quoi, de faire l'album.
1: Puis peut-être avec les rencontres aussi, avec d'autres musiciens, et notamment Emilien, peut-être.
2: Ouais.
1: C'est vrai que la sauce a bien prise entre vous, je crois.
2: Ouais, avec Emilien Buffat, donc à Pogre, au studio Solisson. C'est vrai que donc c'est là-bas que j'ai enregistré mes morceaux. Emilien, il a cette science d'accompagnement et de soutien aux artistes qui est quand même assez exceptionnelle. Je pense que tous les amis musiciens qui sont passés par Pogre diront la même chose que moi. Donc oui, c'est vrai qu'il m'a accompagné, il m'a aidé à mettre en place la galette, quoi, et c'est un sacré avantage, ouais.
1: Du coup, tu as laissé tomber le home studio pour le vrai studio d'enregistrement?
2: Oui, parce que je me suis quand même rendu compte d'une chose, c'est que malgré l'équipement que j'ai chez moi et qui me sert donc, on va dire, à un niveau un peu plus amateur, il faut le reconnaître, pour faire ce CD, cet album, j'avais besoin d'être entouré par quelqu'un de vraiment professionnel et qui sait manier tous les outils du studio et qui a une oreille... à mon avis, développé bien au-delà de la normale, ce qui est son cas. Voilà pourquoi, oui, j'ai laissé tomber le studio. Ouais. En tout cas, pour cet album-là.
1: Alors, parle-nous de cet album. Comment il s'appelle?
2: Alors, cet album s'appelle « Je chante ». Ça n'a pas été le choix primaire de l'appeler « Je chante ». J'avais d'autres idées à la base. Et puis, pour en avoir discuté une fois de plus avec Emilien, c'est vrai que la chanson « Je chante » qui est dans l'album explique bien ce qui m'a amené à la chanson, le pourquoi du comment. Donc, je me suis dit, oui, ben, finalement, ça serait pas mal d'appeler l'album comme ça. « Je chante », je trouve que ça va bien.
1: On l'écoutera à la fin de la chronique.
2: Ok.
1: Il y a combien de titres?
2: Il y a 14 titres. Sur les 14 titres, il y en a un qui revient deux fois, mais il y en a un qui est en version française et qui est répété en version américaine, puisque c'est une chanson qui s'appelle John, qui traite de mon grand-père, qui était américain. Et dans cette chanson, j'ai une invitée de marque, puisqu'il s'agit de ma sœur, qui, dans la version française, m'aidera sur scène à faire les chœurs, mais qui chante en voix lead dans la version anglaise, puisque c'est elle qui a eu l'idée et qui m'a proposé l'idée de faire cette version américaine, avec peut-être en arrière-idée d'envoyer le morceau de l'autre côté de l'Atlantique, mais ça c'est une autre histoire.
1: Donc la sortie de cet album, c'est le 10 octobre à la salle du foyer au Chélard.
2: Oui.
1: À 20h30.
2: Oui, là ça sera l'occasion de présenter l'album et les 14 titres entre autres, puisqu'il y a aussi d'autres surprises, mais de présenter essentiellement l'album. Alors oui, moi ce que je voulais faire c'était un concert gratuit, j'ai juste envie de partager ces titres avec le public qui aura envie et la curiosité de venir écouter ça. Oui, c'est la salle du foyer au Chélard à 20h30. Je tiens à préciser qu'il y a une jauge dans cette salle.
1: Il faut réserver.
2: Il faut réserver pour que vous soyez certain d'avoir votre place assise, parce qu'il n'y a que des places assises.
1: Du coup, il faut donner peut-être ton numéro pour t'appeler ou t'envoyer un SMS pour réserver.
2: Oui, bien sûr, n'hésitez pas. Alors, mon numéro, c'est le 06 67 53 41 91. Vous pouvez aussi, éventuellement, si vous préférez, m'envoyer une réservation sur mon adresse mail, christophe@musique@gmail.com. Atser, ça s'écrit A-T-X-E-R.
1: Sur scène, tu nous réserves un petit peu des surprises aussi, parce que tu ne seras pas tout seul, je crois bien.
2: Non, ouais, ce que je voulais pas, c'était faire un concert juste en guitare-voix. J'avais envie de partager avec le public toutes les orchestrations qui sont sur l'album. Et donc pour ça, effectivement, j'ai demandé à des amis musiciens de bien vouloir m'entourer ce soir-là sur scène. Et donc oui, je serai entouré d'un batteur, d'un bassiste que tu connais bien, Sabine, puisqu'il s'agit de ton fiston, de deux amis guitaristes aux guitares électriques, de clavier, etc., accordéon, ukulélé, flûte. Et j'insiste sur le fait que toutes ces personnes-là sont des artistes locaux, pour la plupart issus de l'école de musique du Cheylard, et avec qui on est en pleine répétition. Et je suis ravi de faire ça avec eux, parce que je suis ravi qu'ils aient accepté de m'entourer sur ce projet. Et en fait, je ne me voyais pas le faire avec d'autres. Sans oublier mon ami Stéphane de l'auberge L'Art des Chemins, qui sera aussi sur scène ce soir-là, derrière son clavier.
1: Mais oui, très complices tous les deux.
2: Ouais, c'est pour ça. Ce que je voulais, moi, c'était partager cet événement avec des amis musiciens. Il y aura aussi quelques invités surprises, des personnes qui ont participé en tant qu'invités sur cet album. Il y aura Fred Charrier du collectif des Arts des Choix, il y aura Gérard, notre flûtiste dans le collectif des Arts des Choix, il y aura Emilien. Évidemment, pour moi, c'était une évidence.
1: Cet album, il sera en vente le 10 octobre, pendant le concert ?
2: Oui, il sera en vente le jour J, le soir du concert. Vous pourrez donc vous le procurer sur place à la salle du foyer, en physique. Il sera en vente lors de mes prochains concerts. Ensuite, il sera en vente a priori dans la boutique des Arts des Choix.
1: Donc un album avec des photos d'ici, du coin ?
2: Et oui, tu as raison de poser la question.
1: Ça, peut-être que les gens le découvriront le jour même.
2: Oui, mais je tenais bien à préciser ça aussi, puisque cet album, la pochette et les photos qui constituent cet album, c'est toi, Sabine, qui t'en es chargée, et pour moi, ça ne pouvait pas être autrement. Vous pourrez voir, messieurs, dames, les photos de paysages sur lesquelles j'apparais aussi sur cet album. Voilà, c'est une très belle conception, je suis ravi de ton travail.
1: Merci. Et on peut voir le clip de sortie aussi.
2: Et oui, là vient de sortir le clip « Je chante ». En fait, l'idée, c'était de sortir le clip juste avant la sortie de l'album, qui porte le même titre, quoi. Alors ce clip, c'est pas compliqué, hein. Je viens de le tourner dans les studios Solutions à Pogre avec Emilien. Voilà, j'espère qu'il vous plaira. Il est visible, profitez-en. Il rejoint les autres clips qui étaient déjà en ligne depuis quelques temps.
1: Hâte d'y être et félicitations.
2: C'est gentil, oui. Moi aussi, hâte qu'on y soit, et toi aussi, parce que tu feras bien une petite apparition sur scène ce soir-là.
1: Ah, ça, c'est la petite surprise. Mais rendez-vous le 10 octobre à la salle du foyer au Cheylard à 20h30.
2: C'est noté, merci beaucoup. Merci Sabine.
1: Merci Christophe.
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0: Bonjour à tous, nous fêtons Pélagie. Alors, allez-vous décrocher la lune?
1: Eh bien, pas vous, Bélier. Dans votre travail, le climat astral pourra créer une agitation ambiante peu propice à la concentration.
0: Taureau, ne ruez pas dans les brancards et gardez une vue objective et constructive de vos possibilités.
1: Les Gémeaux, vous êtes dans une de ces journées où tout ce que vous entreprenez vous réussit.
0: Cancer, vous ne manquerez ni de dynamisme ni d'ambition, mais votre enthousiasme risque de se heurter à des obstacles.
1: Lion, l'aspect de Neptune vous permettra de poser des jalons pour votre avenir professionnel.
0: Vierge, l'impact de Saturne aura plusieurs conséquences pour votre travail. D'un côté, vous pourrez avoir davantage de responsabilités, mais sans y gagner pour autant une compensation financière intéressante.
1: Vous êtes Balance, alors prudence sur le plan pro. Un petit relâchement pourrait se produire et vous conduire à prendre de mauvaises décisions.
0: Scorpion, les choses se calmeront sur le plan professionnel. Saturne et Jupiter déploieront leur meilleur côté pour vous aider.
1: Sagittaire, période idéale pour prendre des initiatives, alors suivez votre instinct tout simplement.
0: Capricorne, avec le bon appui de plusieurs astres, vous irez de l'avant dans votre métier.
1: Les Verseaux, sortez, bougez, voyez donc du monde pour vous ressourcer.
0: Enfin Poisson, gardez le moral, une phase plus réjouissante arrive. Bonne journée à tous, demain nous fêterons Denis.

bébé que mon arrière-grand-mère voulait absolument que je fasse quelque chose. Mon grand-père a dit un truc, et je le sais parce que mon père l'a filmé, il a dit...

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1: Le Valérieux de demain, ça vous concerne. Logement, déplacement, commerce, services, agriculture, paysage, environnement. Venez découvrir et échanger autour du futur plan local d'urbanisme intercommunal. Réunion publique organisée lundi 12 octobre à Saint-Agrève à 18h30. Toutes les infos sur le site www.valerieux.fr. La troisième édition du Festival Trad des culottés de Vernou-en-Vivarais s'emballera les vendredis 9 et samedi 10 octobre à la Salle du Lac. Pas moins de 7 groupes de musique au programme sur les deux soirées. Venez danser en famille, on vous explique tout. Buvette des culottés et la crêperie paysanne chaque soir. Tarif entrée libre, prix conseillé 20€ par soirée. Billetterie en ligne sur lesculottés.org. Attention, les places sont limitées à 250 personnes par soir pour garantir un espace agréable aux danseurs. On vous conseille de prendre les places en amont. Possibilité de dormir sur place. Renseignements 04 75 58 89 75 et sur le site www.lesculottés.org. Samedi 10 octobre, au Cheylard, départ et arrivée Place Saint-Léon-Terrasse de 8h à 10h, de deux parcours de randonnée balisés à allure libre, organisés par les randonneurs des Boutières dans le cadre d'Octobre Rose. Deux parcours de 14 km, 440 mètres de dénivelé et 5 km avec 120 mètres de dénivelé. Inscription 10€, gratuit pour les moins de 12 ans. Au profit de la Ligue contre le cancer, venez avec un t-shirt rose. Quatre films proposés par la Sauce Active en octobre à la salle polyvalente de Saint-Martin-de-Valamas. Samedi 10 octobre à 20h30, La rivière en question, documentaire suivi d'une discussion avec un spécialiste des rivières. Dimanche 11 octobre à 15h, Pagel 3, Exode en documentaire, en présence du réalisateur Crêpes et Buvette. Vendredi 30 octobre à 14h30, Arco, film d'animation, une fable écologique tendre et lumineuse. Et enfin, samedi 31 octobre à 18h, en partenariat avec le Planning Familial 07, Ce que cherchent les hommes, documentaire suivi d'une discussion avec les réalisateurs et d'un repas automnal. Conférence débat sur les nouvelles lois sur la fin de vie, animée par une co-représentante régionale du Choix, mercredi 14 octobre, de 18h30 à 20h, au Centre culturel de la Mastre. Le but est d'informer sur les droits des patients ainsi ouverts et les droits des soignants qui en découlent, sous réserve de la parution des décrets d'application. Entrée libre et gratuite, renseignements 07 50 74 66 40.

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1: Créa Déco Seconde Vie 07 de la Mastre organise sa brocante vide-grenier tous les deuxièmes dimanches du mois. Pour les visiteurs, entrée gratuite avec une buvette, parking, toilette et parc de jeux à proximité, ouvert de 8h du matin à 17h. Pour les exposants, pas de réservation, se présenter dès 6h30, remplir le bulletin administratif et régler sur place, minimum 3 mètres, 15€. Mètre supplémentaire, 5€. Plus de renseignements au 06 64 76 93 79 aux heures de repas. La Mastroc présente la programmation de rentrée de la source, concert et guinguette à Desagne, ouvert tous les vendredis et samedis dès 17h, samedi 10 octobre à 18h, vernissage de l'exposition, il n'y a rien à vendre. Exposition de l'atelier des Clos de Jean-Claude Maté, dessinateur graphiste. Et atelier sérigraphie, venez avec un t-shirt à imprimer sur place. Programmation, tarifs, infos et réservations sur le site www.bar-lasource.fr. Tout petit lit. Oh, une petite fourmi. À part qu'elles ne sont pas prêteuses, que sait-on vraiment des petites fourmis? C'est à la découverte de leur univers que les lectures de ce tout petit lit donnera accès. Un moment de lecture pour les tout petits accompagnés d'un adulte, samedi 10 octobre à 11h à la bibliothèque du Cheylard. Entrée libre. L'UPB propose, mercredi 14 octobre, un atelier éducation aux médias avec Laura Bayou. Un temps d'échange convivial pour parler médias, informations libres et enjeux d'indépendance autour d'un café, dans une atmosphère détendue et participative. Rendez-vous de 17h à 19h à la librairie Ramage au Cheylard, sur inscription, maximum 8 personnes. Prix libre à régler sur place pour adhérer à l'UPB. Deux possibilités, en ligne sur le site valerieux.fr ou à l'office de tourisme Ardèche-Haute-Vallée. La semaine bleue du Cheylard, semaine nationale des retraités et des personnes âgées, aura lieu du lundi 12 au vendredi 23 octobre. Un programme attrayant vous attend. Seniors cheylarois de 60 ans et plus, venez participer à des activités aussi diverses que festives et conviviales. Cinéma, spectacle, sport, atelier ludique. Renseignements et inscriptions auprès du CCAS en mairie du Cheylard ou au 04 75 29 07 10. Une participation financière de 10€ vous sera demandée. À l'occasion d'Octobre Rose, l'association Murmure d'éveil organise une journée solidaire le dimanche 11 octobre à Saint-Romain-de-l'Hers au profit de la Ligue contre le cancer. Au programme, course de 11 km, randonnée de 3, 6 et 10 km, stand bien-être, animation enfant, photographie, dons de cheveux, prévention, goodies, buvettes et food truck. Inscription en ligne ou sur place à Saint-Romain-de-l'Hers, départ de 9h à 11h, place de l'église.

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1: Il est 9h.
2: Bonjour à tous, à la une de l'actualité, une mobilisation lycéenne en baisse aujourd'hui selon le ministère de l'Éducation nationale. 224 établissements devraient être totalement fermés aujourd'hui et 151 partiellement perturbés au total. 94% devraient rester ouverts au moins en partie si le ministère constate une baisse d'environ 30% du nombre d'établissements touchés par rapport à hier à la même heure. La colère des lycéens, plusieurs blocages ont repris ce matin à Paris, notamment l'acte 4 de leur mobilisation. C'est aujourd'hui des rassemblements soutenus par les enseignants. Les principaux syndicats du secondaire appellent les personnels des collèges et lycées à cesser le travail et à manifester aux côtés des jeunes. Des professeurs devraient donc manquer à l'appel. Le primaire devrait être moins touché. Face à la mobilisation des lycéens, Sébastien Lecornu a annoncé hier soir de premières décisions à la fin du mois. Le Premier ministre a aussi promis une baisse du prix du gazole avec la mise à disposition de 10 millions de barils avec un recul attendu de 12 à 18 centimes par litre. Il veut aussi empêcher toute hausse de l'électricité cet hiver. L'Union européenne durcit ses sanctions contre la Russie. Près de 1600 individus et entités liés à la guerre en Ukraine vont être visés par un gel de leurs avoirs et une interdiction d'entrée dans l'UE. Les représentants des 27 ont donné leur accord. L'adoption formelle est prévue lundi prochain au Luxembourg. Sophie Anneau est en route pour la planète Terre. La Française a quitté hier après-midi la Station Spatiale Internationale après 235 jours dans l'espace. Elle signe le record du plus long séjour orbital continu pour un astronaute européen. Elle a aussi réalisé 3 sorties dans l'espace pendant sa mission. Un exemple pour tous les jeunes Français, d'après Patrick Michel, scientifique à l'Agence spatiale européenne.
3: Ça permet de montrer justement aux jeunes générations du genre féminin que effectivement, voilà, on a des gens qui réussissent comme ça et ça peut les inspirer. Et puis ensuite, il va falloir qu'elle récupère au centre des astronautes à Cologne. Avant, d'abord, elle va être aux États-Unis. Et là, je pense qu'ils vont regarder un petit peu comment ça se passe, ces récupérations, dans quel état elle est. Et ça nous apprend aussi scientifiquement sur comment le corps évolue dans un environnement de microgravité. Donc, de ce point de vue-là aussi, ça va être des connaissances qui seront très utiles pour la suite de l'exploration humaine.
2: Des propos recueillis par Milind Debac. Et en cyclisme, Primoz Roglic, champion d'Europe hier du contre-la-montre à domicile. Le Slovène s'est imposé 6 secondes devant Bruno Armirail. Le Français décroche sa première médaille individuelle dans un grand championnat. Belle journée à tous.
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2: 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Concerts et guinguettes à Desagne, ouvert à tous les vendredis samedis dès 17h, vendredi 9 octobre à 20h30, théâtre, humour, éloge de pifométrie de et par Luc Chariron. Conférence décalée. Luc nous propose une fausse conférence à caractère scientifique couvrant une large part du domaine de l'à peu près. Programmation, tarifs, infos et réservations sur www.bar-lasource.fr. Samedi 10 octobre, au Cheylard, départ et arrivée Place Saint-Léon-Terrasse de 8h à 10h, de deux parcours de randonnée balisés à allure libre, organisés par les randonneurs des Boutières dans le cadre d'Octobre Rose. Deux parcours de 14 km, 440 mètres de dénivelé et 5 km avec 120 mètres de dénivelé. Inscription 10€ gratuit pour les moins de 12 ans. Au profit de la Ligue contre le cancer, venez avec un t-shirt rose. Auteur-compositeur-interprète Christophe Atxer, basé à Chanéac, sort son premier album de composition de chansons françaises. Pour fêter cet événement, il vous invite au concert gratuit qu'il donnera le samedi 10 octobre à la salle Le Foyer, au Cheylard, à 20h30. Il sera entouré sur scène de musiciens locaux, issus pour certains de l'école de musique du Cheylard, et de quelques invités surprises, notamment du collectif Les Arts des Choix. Attention, réservation obligatoire au 06 67 53 41 91 ou par mail à christophe@xer.musique@gmail.com. Dans le cadre de sa saison culturelle itinérante, la communauté de communes Valérieux propose Tartuffe d'après Tartuffe, d'après Tartuffe, d'après Molière, en partenariat avec la Comédie de Valence. Guillaume Bayard interprète à lui seul toute la pièce dans un jeu de dédoublement athlétique, une performance jouissive et virtuose qui révèle la vivacité de la langue de Molière. Lundi 12 octobre à 20h, à la salle des fêtes de Chanéac, dès 12 ans, tarif de 5 à 15 euros, billetterie sur www.valerieux.fr ou à l'office de tourisme Ardèche Haute-Vallée 04 75 64 80 97.
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1: Il est 10h.
2: Bonjour à tous, à la une de l'actualité, une mobilisation lycéenne en baisse aujourd'hui selon le ministère de l'Éducation nationale. 224 établissements devraient être totalement fermés aujourd'hui et 151 partiellement perturbés au total. 94% devraient rester ouverts au moins en partie si le ministère constate une baisse d'environ 30% du nombre d'établissements touchés par rapport à hier à la même heure. La colère des lycéens, plusieurs blocages ont repris ce matin à Paris, notamment l'acte 4 de leur mobilisation. C'est aujourd'hui des rassemblements soutenus par les enseignants. Les principaux syndicats du secondaire appellent les personnels des collèges et lycées à cesser le travail et à manifester aux côtés des jeunes. Des professeurs devraient donc manquer à l'appel. Le primaire devrait être moins touché. Face à la mobilisation des lycéens, Sébastien Lecornu a annoncé hier soir de premières décisions à la fin du mois. Le Premier ministre a aussi promis une baisse du prix du gazole avec la mise à disposition de 10 millions de barils avec un recul attendu de 12 à 18 centimes par litre. Il veut aussi empêcher toute hausse de l'électricité cet hiver. L'Union européenne durcit ses sanctions contre la Russie, près de 1600 individus et entités liés à la guerre en Ukraine vont être visés par un gel de leurs avoirs et une interdiction d'entrée dans l'UE. Les représentants des 27 ont donné leur accord. L'adoption formelle est prévue lundi prochain au Luxembourg. Sophie Anneau est en route pour la planète Terre. La Française a quitté hier après-midi la Station spatiale internationale après 235 jours dans l'espace. Elle signe le record du plus long séjour orbital continu pour un astronaute européen. Elle a aussi réalisé 3 sorties dans l'espace pendant sa mission. Un exemple pour tous les jeunes Français, d'après Patrick Michel, scientifique à l'Agence spatiale européenne.
3: Ça permet de montrer justement aux jeunes générations du genre féminin que effectivement, voilà, on a des gens qui réussissent comme ça et ça peut les inspirer. Et puis ensuite, il va falloir qu'elle récupère au centre des astronautes à Cologne. Avant, d'abord, elle va être aux États-Unis. Et là, je pense qu'ils vont regarder un petit peu comment ça se passe, ces récupérations, dans quel état elle est. Et ça nous apprend aussi scientifiquement sur comment le corps évolue dans un environnement de microgravité. Donc, de ce point de vue-là aussi, ça va être des connaissances qui seront très utiles pour la suite de l'exploration humaine.
2: Des propos recueillis par Mylène Debac. Et en cyclisme, Primoz Roglic, champion d'Europe hier du contre-la-montre à domicile. Le Slovène s'est imposé 6 secondes devant Bruno Armirail. Le Français décroche sa première médaille individuelle dans un grand championnat. Belle journée à
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4: 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Dédicace à Adrien.

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0: Bonjour, aujourd'hui pour les autres voix de la presse, nous recevons Théo Moy. Bonjour Théo.
2: Bonjour.
0: Donc Théo, vous faites partie du mensuel chrétien joyeux et radical, le CRI. Donc le CRI, ce mensuel a été fondé en 2005, donc par vous et un compère. Est-ce que vous pouvez nous expliquer un petit peu justement les origines de ce projet?
2: Avec mon ami Paul Picaretta, on était tous les deux... On avait tous les deux travaillé dans la presse et l'édition, et notamment dans la presse chrétienne. Moi, j'étais journaliste à

0: à La Croix jusqu'à l'an dernier. Et en fait, on observait d'un côté que cette presse chrétienne, elle n'arrivait pas à parler à des plus jeunes générations, et de l'autre qu'il y avait dans les milieux d'un christianisme progressif, on va dire, progressiste, pardon, un renouvellement en fait, pas notamment autour des questions écologistes et féministes, et qu'on avait une nouvelle jeunesse chrétienne de gauche, disons, à qui on donnait peu de voix dans la société, qu'on connaissait peu, face évidemment au rouleau compresseur d'une extrême droite catholique bien organisée, médiatisée. Donc, ça nous paraissait important et pertinent de lancer un nouveau titre de presse dans cet espace-là, qui parte, disons, de cette petite niche d'un renouvellement du christianisme de gauche, mais avec de l'ambition d'en faire un magazine bah, quand même grand public dans son ton, dans son style, dans son approche, et qui puisse voilà, faire des ponts entre les questions religieuses, sociales, la société, toutes les religions également, mais aussi parler de sujets qui nous intéressent et qui n'ont rien à voir avec tout ça. Donc, voilà comment est né le projet. Et puis, un an après, on a lancé donc un mensuel papier qui est distribué en kiosque et sur abonnement. Et on est plutôt content de là où on en est aujourd'hui.
1: Donc en septembre, c'était le numéro 10 qui paraissait avec un dossier « Les enfants d'abord rejoignaient la lutte contre la domination des adultes ». Mais avant de parler du dossier et de la ligne éditoriale, pourquoi avoir choisi ce titre, ce nom de journal, Le Cri?
0: Bah, on cherchait un titre qui ait un petit peu de sens par rapport au christianisme et qui en même temps évoque, disons, quelque chose de simple et joyeux. Et on voulait pas faire un titre trop intello non plus. On en a un peu marre des titres qui font trop revue intello, quoi. Et finalement, le Christ, ça s'est imposé. En fait, il y a le pape François qui a publié un texte sur la question écologique où il parlait du cri de la terre et du cri des pauvres. Et finalement, on trouvait ça intéressant ce mot de le cri. Qui évoque aussi un imaginaire de presse assez ancien. Il y a plusieurs titres de presse au 19e ou 20e siècle qui se sont appelés Le Cri du Peuple, Le Cri tout court aussi. Enfin voilà, ça nous d'un côté on s'inscrivait dans une filiation de presse et de l'autre ça avait du sens par rapport à une partie de notre public.
1: Et donc, dans le dernier numéro, c'est vrai que vous avez des illustrations qui sont beaucoup plus dynamiques, colorées, visuelles que la presse catholique, entre guillemets, qu'on connaît actuellement. Il y a un temps, il me semble, il y avait un journal qui n'était peut-être pas diffusé dans les kiosques, c'était Goliath, qui était sur Lyon.
0: Il existe toujours Goliath, tout
1: Il
0: à fait.
1: existe toujours, voilà. Et c'est vrai que ça faisait partie un peu de cette mouvance qu'on appelait les cathos de gauche, avec une dynamique militante, justement. Et c'est cette dynamique militante qu'on retrouve énormément dans le CRI. Vous parliez d'écologie, de féminisme, d'antiracisme. Et c'est vrai qu'on vous retrouve un petit peu sur plusieurs sujets. En prenant le dernier, par exemple, un des premiers articles, bon, vous avez une ou deux interviews, il y a un article aux Philippines, ces femmes qui tiennent l'église. Comment est-ce que là, vous travaillez, si vous avez des journalistes qui sont à l'étranger, ce qui vous propose des articles et pourquoi justement aller aussi loin entre guillemets?
0: Ouais, nous on travaille uniquement avec des journalistes pigistes, on va dire à 95%. Une partie sont des journalistes qui sont assez proches de nous, qu'on réunit une fois par mois en conférence de rédaction, avec qui on élabore les projets à long terme, les grands dossiers. Et par ailleurs, on reçoit très régulièrement et on est toujours heureux de recevoir des propositions d'articles de pigistes qui sont en France et dans le monde. Et pour nous, c'est vraiment un beau système et qu'on veut soutenir et défendre, celui des pigistes et des journalistes indépendants, parce que ça permet à des titres comme le nôtre, qui n'auraient pas les moyens d'envoyer des gens en avion partout dans le monde, bah voilà, d'être abreuvés en fait de sujets, de portraits, de reportages, d'enquêtes qui sont vraiment partout et qui donnent à voir autre chose que ce que nous on serait en capacité de faire. Et puis ça apporte aussi un magazine qui est un mensuel. Bah, en fait, un renouvellement permanent, un dynamisme, des nouvelles plumes. Et c'est très important pour s'ouvrir et pour pas s'enfermer sur les limites de chacun dans les sujets qui l'intéressent, quoi. Donc, là, les Philippines, c'est un journaliste avec lequel on avait déjà travaillé sur un autre sujet, qui nous a prévenu qu'il serait aux Philippines pour plusieurs semaines, qui nous a envoyé trois idées, qu'il verrait bien publiées dans le CRI. Il partait avec une personne qui est photographe. Et donc, on lui a commandé ce sujet-là, ouais, qui est très chouette et très incarnant.
1: Oui, on retrouve souvent justement des sujets sur l'international. Parmi les exemplaires du CRI que j'ai lus, hein, je les ai pas tous lus, j'ai lu justement le numéro de juillet-août 2026, donc un dossier, hein, le CRI sexe et religion, 9,90 € de plaisir. Votre dossier, il est très très ouvert, on aborde vraiment beaucoup de questions. Et entre autres, vous vous cantonnez pas pas uniquement à la chrétienté ou au catholicisme. Vous êtes aussi proche, on va dire, d'autres formes de spiritualité ou de croyance, parce que on voit qu'il y a justement une interview aussi, je suis en train de rechercher son nom, d'une femme qui est plutôt de confession musulmane.
0: Oui, il y a le portrait d'une sexologue musulmane qui s'appelle Nadia Albouga, qui est une personnalité hyper intéressante. Nous, ce qui nous intéresse finalement dans un dossier comme celui-là, la question de la sexualité et du sexe en général, c'est une question qui est taboue dans les différentes religions, hein, et qui, voilà, où il y a aussi un prisme conservateur très poussé. Et nous, on est vraiment allé chercher des témoignages, des portraits, des sujets qui montrent des voies d'émancipation à la fois sexuelle, mais chez des personnes croyantes qui réussissent à tenir les deux finalement et à pas pour pouvoir s'émanciper sexuellement. Et je pense en particulier à des personnes qui sont dans des minorités et qui du coup se sentent pas toujours chez elles dans leur église, bah quand même de vivre comme elles sont pleinement, quoi. Donc c'est un peu l'angle qu'on a voulu tirer pour ce dossier qui a effectivement bien marché. On était content et donc c'était notre numéro double cet été. On est un mensuel mais on fait 11 numéros par an avec un numéro double l'été pour se reposer un peu.
1: Mais c'est vrai que ce dossier était très très surprenant. Je vous cache pas que vous êtes avec le CRI, le premier média indépendant qui aborde ces questions de croyance, de religiosité, pardon, que j'invite, parce que justement j'ai trouvé que vous aviez une approche qui est très très, très intéressante. Et je pense que votre manière d'aborder les choses justement ouvre beaucoup d'espoir sur ce que pourraient être justement les croyances. Les différentes approches. Vous arrivez justement à toucher un public croyant, non croyant. Vous arrivez à être bien diffusé. Vous avez un bel impact.
0: Ouais. Là, en un an, on a quand même réuni déjà 3700 abonnés réguliers. Donc, c'est vraiment un bon lancement. Disons que sur un format mensuel, il faut tout de suite se lancer avec des moyens importants. Donc, on a mis du temps à se lancer. On a cherché de l'argent. On a commencé aussi par une campagne de pré-abonnement qui nous a permis de financer les premiers mois. Ce long temps de maturation et aussi des réseaux présents et actifs dans les milieux, on va dire, catho de gauche, nous ont permis au lancement de connaître un bon démarrage et que le bouche à oreille fonctionne bien. Et aussi, on s'est, je pense, lancé au bon moment du point de vue de la médiatisation autour des sujets du catholicisme et de la politique, parce que vu l'ampleur de ce qui se passe de l'autre côté dans une certaine extrême droite catholique, forcément, il y a aussi un intérêt médiatique pour des contre-propositions comme la nôtre. Donc on a aussi bénéficié d'une couverture de presse importante et positive.
1: Et vous parlez justement de cette extrême droite catholique, donc c'est un sujet qui revient assez régulièrement, c'était l'édito justement du numéro de juillet-août. Dans le dernier numéro du mois de septembre, on y revient aussi régulièrement avec entre autres un article entre le pape et l'extrême droite, la grande défiance. Vous pouvez nous en parler un petit peu justement de cette position face à l'extrême droite ?
0: Bah oui, nous on tient une ligne qui est de dire que, en tout cas pour ce qui est de l'Église catholique, elle a historiquement toujours eu une tendance progressiste et une tendance conservatrice. Qu'entre ces tendances, il y a souvent des désaccords, souvent des débats. Et nous, comme chrétiens progressistes, on a des désaccords avec cette frange conservatrice. Mais l'extrême droite catholique, dans cette histoire-là, elle a toujours occupé une place beaucoup plus marginale, parce que précisément son message, il est immédiatement excluant pour d'autres personnes. Et dès lors, pour nous, c'est vraiment un motif d'inquiétude de voir non seulement une résurgence de cette extrême droite catholique en lien avec les militants les plus violents, et une personnalité comme Quentin Durand qui illustre bien ces croisements très inquiétants, mais en plus de voir qu'une partie des institutions chrétiennes, et en partie l'institution catholique, se trouve attirée par cette extrême droite parce qu'elle y trouve beaucoup de jeunes, une forme de dynamisme, etc. C'est aussi une jeunesse qui est très obéissante, peut-être plus obéissante que des cathos de gauche qui vont avoir un regard plus critique sur certaines choses. Donc chez nous, c'est un vrai motif d'inquiétude et donc de mobilisation et aussi de dialogue avec la gauche en général. Parce que voilà, c'est vrai qu'on tient à cette distinction entre une forme de droite conservatrice et l'extrême droite catholique. Et on trouve que même si on a des désaccords évidemment avec la droite conservatrice, c'est pas exactement la même chose. Et en tout cas, l'extrême droite catholique aujourd'hui nous fait courir un très grand danger vu ses liens avec le Rassemblement national.
1: Et puis, c'est vrai que vous faites des liens assez larges. Enfin, il y a également une interview là, de Christophe Cécile Garnier, journaliste à Street Press. Donc, c'est vrai qu'on a peu l'occasion, justement, de discuter avec des journalistes de cet acabit-là qui, justement, travaillent sur l'extrême droite, de parler de leurs racines chrétiennes et qu'ils expriment un petit peu, justement, leurs liens et leurs rapports avec la chrétienté, le catholicisme.
0: Oui, c'est vrai que nous, il y a un des trucs qu'on aime bien faire, c'est aller chercher des personnalités qui sont connues dans les milieux culturels ou politique à gauche, mais qui peut-être ne, nous on sait et on a déjà entendu que ces personnes avaient un héritage chrétien ou une foi, une forme de foi chrétienne, ou même s'étaient convertis, mais qu'ils ne mettaient pas forcément en avant. Et on aime bien aller chercher ces croisements entre le culturel et le religieux, parce qu'on trouve que c'est riche en fait, et qu'il y a une histoire des contributions positives des religions aux réflexions politiques et aux luttes aussi dans la société. Et ça nous semble important de les valoriser. Et c'est important sur les questions chrétiennes, mais c'est aussi éminemment important sur la question de l'islam. Souvent, même y compris à gauche, quand on parle des musulmans, on s'intéresse assez peu à leur foi. On s'intéresse plutôt à l'aspect politique et culturel de leur présence dans la société et aux discriminations qu'ils subissent, ce qui est évidemment une très bonne chose. Et évidemment, on rejoint ce traitement-là. Mais par ailleurs, on pense que la question de la foi en elle-même et de la manière dont elle modèle des personnes et dont elle mène des personnes aussi à s'engager, mérite une attention qui nous manquait parfois dans d'autres types de...

0: Donc pour continuer hein, sur le numéro 10, hein, donc le numéro de septembre 2026, votre dossier, les enfants d'abord rejoignaient la lutte contre la domination des adultes. C'est vrai que là, vous avez également, entre guillemets, élargi un petit peu le débat et vous avez une approche assez ouverte justement sur l'éducation. Vous pouvez expliquer un petit peu les thématiques de ce dossier?
1: Bien sûr, ouais, c'est un dossier qui est consacré à la question de l'enfantisme, qui est la lutte pour les droits des enfants, dont on parle beaucoup de plus en plus ces derniers mois, ces dernières semaines, avec la succession d'affaires de pédocriminalité, de violences faites sur les enfants et notamment sexuelles. Et nous, notre enjeu, c'était vraiment de raconter ce que ça pourrait être de penser la société et de vivre en société à partir du regard des enfants. Et non pas simplement de les considérer comme des sujets à protéger, mais aussi de les considérer comme des individus autonomes et qui ont une expérience du monde, qui peuvent nous-mêmes nous changer et nous apprendre quelque chose. Et donc, c'était vraiment le parti pris de ce dossier qui a été dirigé par une journaliste qui travaille beaucoup avec nous, qui s'appelle Alix Champlon. Par exemple, dans ce dossier, il y a un lycéen qui raconte comment il s'est mobilisé avec ses camarades pour faire un recensement sur le sujet des infirmières scolaires qui manquaient dans leurs établissements. Donc, on voit comme ça qu'il y a des mobilisations de jeunes mineurs. On a aussi un reportage hyper intéressant au cœur de Tours, dans un environnement très urbanisé, d'une proposition d'un lieu exploratoire pour les tout petits enfants avec des copeaux de bois, de la nature, un espace de liberté et un espace sensoriel très riche pour des nouveau-nés qui n'en bénéficient pas forcément dans des environnements bétonnés et avec la découverte de tout ce que ça peut apporter à ce stade-là. Donc c'est très riche, très varié, comme vous pouvez le voir, et il y a vraiment cette idée d'une forme de décentrement de nos regards adultes, et l'idée qu'il y a un continuum dans les violences, et qu'en fait, ne pas considérer l'enfant comme un individu autonome qui a quelque chose à nous apporter, c'est déjà entrer dans un prisme où les violences sont tolérées, excusées par un milieu au-delà des agresseurs eux-mêmes, quoi.
0: Et puis en effet, vous ne faites pas du tout de prosélytisme non plus pour des écoles privées et vous abordez du coup cinq idées pour faire l'école autrement, autant la classe dehors, la médiation culturelle, la justice restaurative, la classe inversée et la classe freinée. On parle généralement de pédagogie freinée, il me semble, mais du coup, c'est vrai que vous abordez également des propositions d'éducation jusqu'à cet article aussi, le portfolio Grandir sans l'école. Vous pouvez nous parler un petit peu justement de ces pédagogies et de cette thématique de grandir sans l'école.
1: Ouais, c'est l'iconographe du CRI qui travaille régulièrement avec nous, qui est aussi photographe, Camille Nivollet, qui mène un travail depuis très longtemps dans des familles où les enfants ne vont pas à l'école et font l'école à la maison. Et donc, elle a un travail photographique très riche, et notamment dans les rassemblements, les rendez-vous entre plus différentes familles qui font ce choix-là, pas en lien avec les questions religieuses, hein, je précise, c'est plutôt un environnement qui n'est pas marqué par les questions religieuses, mais plutôt pour des questions politiques ou de parcours de vie de ces familles. Et donc, nous, ça nous plaisait de mettre en avant ces photos qui donnent à voir une jeunesse un peu différente et des formes de vie un peu différentes, plus collectives, plus communes, et où il y a une collaboration active qui se joue aussi au sein des foyers entre enfants et parents qui passent beaucoup plus de temps ensemble quand les enfants vont à l'école. Donc, c'était pas forcément pour promouvoir ce mode-là d'instruction. Mais on trouvait ça intéressant de mettre ce travail en valeur et puis on aime bien mettre de la photo aussi dans le CRI, c'est vraiment ce qui nous plaît aussi dans la presse magazine. Et c'est vrai que juste avant, il y a ces alternatives à l'école qui est quand même un des lieux de violence, on le voit encore récemment. Et on sait qu'il y a des méthodes et là encore, on n'a pas voulu mettre des sources chrétiennes sur ces sujets parce qu'il y en a des très riches ailleurs et notamment la pédagogie Freinet qui est vraiment une référence et qui est hyper intéressante à découvrir.
0: Oui, malgré actuellement les difficultés justement pour les familles qui voudraient faire de l'instruction en famille, hein, les critères ont été très très réduits, donc c'est de plus en plus compliqué entre guillemets de faire grandir un enfant en dehors du cadre scolaire.
1: Oui, il y a une méfiance étatique, une méfiance institutionnelle qui est à mon sens un petit peu regrettable. Et évidemment, il faut des contrôles et c'est tout à fait naturel. Et il y a des situations d'instruction en famille qui permettent à des violences d'avoir lieu, mais je ne pense pas que dans ces cas-là, les familles ne seraient pas violentes sans instruction en famille. Donc, bien souvent, je pense que c'est un faux problème, entre guillemets, et de toute façon, la détection des violences faites aux enfants, elle doit se faire partout, quoi.
0: Pour continuer un peu à parler du dernier numéro, un des articles, et pour justement parler un petit peu de l'ouverture de votre ligne éditoriale, il y a également cet article « Trans et protestants, protestantes, comment faire de l'Église une safe place ?» Donc vous donnez un exemple à Strasbourg, avec une antenne inclusive à la paroisse Saint-Guillaume.
1: Tout à fait, c'est important pour nous de revenir sur ce sujet de manière incarnée. En fait, il y avait eu un rapport de la Fédération protestante en France sur l'inclusivité des personnes trans dans les églises protestantes. Et c'était un rapport qui était donc mené par des personnes de sensibilités très différentes, et notamment des protestants réformés qui ont une tradition plutôt libérale et parfois progressiste, et des églises protestantes évangéliques qui appartiennent pour une partie d'entre elles à une tradition plus conservatrice, et qui ont essayé à travers un rapport de faire un peu le point sur comment mieux inclure les personnes trans dans les églises. Mais finalement, les personnes trans et protestantes elles-mêmes ont regretté beaucoup d'éléments présents dans ce rapport. Et nous, on a voulu montrer le sujet en partant du terrain, en fait, et de cette antenne inclusive de Strasbourg, qui est un lieu important d'expérimentation et de traitement par les chrétiens et les chrétiennes eux-mêmes de ces questions-là et de création d'une communauté plus inclusive. Et donc, notre journaliste Anne Mélier, qui elle-même vit à Strasbourg, nous a proposé, en partant de leur expérience et de leur regard, de revenir sur ce sujet important. Et globalement, nous, on essaye de consacrer pas mal de papiers et de ressources à ces questions-là, de comment rendre des églises plus inclusives pour des personnes qui, en fait, ne correspondent pas à ce que prêchent les églises en termes de vie considérée comme bien droite, on va dire. Et donc, on va aussi, par exemple, consacrer il y a quelques mois un article à la question de l'antiracisme dans les églises catholiques et de la manière dont les jeunes de banlieue étaient utilisés un peu comme des tokens par l'église catholique, plutôt que vraiment les intégrer et leur donner finalement une place et aussi des formes de pouvoir. Donc voilà, c'est toute cette question très globale de l'inclusivité dans les communautés chrétiennes nous mobilise pas mal, parce que c'est un enjeu très concret et quotidien pour beaucoup de nos lectrices et de nos lecteurs, en fait.
0: Et vous avez un article également qui est titré « Spiritualité, non-violence ». J'ai été très content justement de voir ce titre. Donc là, c'est « Lutte pacifiste au Liban, une école qui désarme ». J'ai pas mal travaillé sur les luttes antinucléaires, et c'est vrai que fin des années 70, début des années 80, il y avait un gros mouvement de spiritualité non-violence, non-violente, entre autres contre l'arme nucléaire. Et donc là aussi, c'est une idée que vous voulez défendre, cette non-violence.
1: Oui, c'est un héritage très riche des cathos de gauche. Hein. Vraiment, il y a vraiment un héritage de cathos de gauche d'engagement sur ces sujets-là. Et pour nous, c'est important de reprendre aussi, de rappeler ce positionnement-là, qui était en lien en fait avec un fourmillement, altermondialiste dans les milieux cathos de gauche dans les années 60-70, et qui a été vraiment vraiment important. Et c'est important pour nous de renouveler cet héritage-là dans une époque qui, de manière évidente, ne privilégie pas ces formes-là de contestation et de mobilisation. Enfin, ça nous paraît très, très pertinent, ouais, tout à fait. Et c'est vrai, pour faire le lien avec ce que vous disiez, il y a aussi dans les milieux antinucléaires beaucoup de questions qui sont en lien avec la spiritualité, parce que c'est peut-être une des questions qui nous confronte le plus à la folie de la civilisation humaine, la question nucléaire, puisqu'elle nous projette dans des impacts sur des siècles et des siècles et des siècles. Donc, nous, on a déjà eu des échanges, et il y a aussi des chrétiens de gauche aujourd'hui qui pensent la question nucléaire, y compris avec les ressources de la théologie. Il y a des choses intéressantes et des discussions intéressantes qui s'ouvrent autour de ces sujets.
0: On va bientôt arriver au terme de l'émission. Le prochain numéro, c'est en octobre, novembre. Vous me parliez d'un dossier sur l'extrême droite que vous aviez préparé, avec entre autres le soutien du Fonds pour une presse libre. Si vous voulez nous parler un petit peu des prochains numéros.
1: Oui, le numéro d'octobre, il est consacré aux évangéliques de gauche, qui sont là encore une tradition très méconnue et pourtant extrêmement riche. Il y a notamment un article passionnant sur le mouvement Quaker, qui a été un mouvement justement non-violent, pacifiste et très présent aux États-Unis notamment. Je vous encourage à aller lire. Et en novembre, donc dans un mois, on va sortir un numéro qui a été soutenu par le Fonds pour une presse libre, qui a subventionné un travail d'enquête de longue haleine de plusieurs journalistes sur la question de l'extrême droite catholique. Et dans cette année très importante, dans cette année présidentielle, c'était important pour nous d'arriver avec un dossier très complet et très solide sur ces questions-là, pour dire notre inquiétude aussi. Et c'est vrai que le Fonds pour une presse libre, c'est bien de le mentionner, parce que C'est une initiative qui permet justement à des journalistes pigistes et à des médias indépendants de produire des enquêtes et un travail journalistique de qualité et qui est justement rémunéré. Nous, l'enquête qu'on fait là avec des journalistes pigistes, on n'aurait pas pu la payer nous-mêmes. Ça représente des sommes importantes. Donc, c'est un soutien important et dans l'écosystème de la presse indépendante, c'est vraiment un acteur qui compte aujourd'hui et qui fait les choses très bien. Donc, c'était l'occasion de le signaler et de les remercier.
0: Eh ben, nous les remercions. C'est vrai qu'ils sont très, très, très présents. Ils permettent à beaucoup de médias indépendants de mener des enquêtes, de survivre, de développer leurs projets. Donc, ben, voilà, un petit coucou, au fond, pour la presse libre. Donc, pour se procurer le CRI, vous nous avez dit, vous êtes diffusé en kiosque. On vous trouve aussi dans les relais Bolloré.
1: Bien sûr, bien sûr.
0: Donc, diffusé en kiosque. Donc, bah, écoutez, vous pouvez aller l'acheter dans les kiosques, mais il ne faut pas oublier que pour un média, le mieux, c'est l'abonnement. Donc, pour s'abonner, il faut aller sur le site lecri.media. Bah, merci beaucoup, Théo.
1: Merci à vous.
0: Et puis, bah, bonne continuation. Moi, j'ai été très, très, très, très agréablement surpris. Une sorte de fraîcheur, justement, dans les croyances, dans la chrétienté. Donc, le CRI, un mensuel chrétien joyeux et radical. À très bientôt.
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3: 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La revue Silence paraît tous les mois depuis 1982 et gagne à être lue. Le groupe Silence 33 s'est donné pour objectif de mieux la faire connaître et vous propose tous les mois la lecture de quelques extraits.
4: Cet article a retenu mon attention. Son titre, un premier village réfugié climatique en France. Le village français de Miquelon-Langlade, à Saint-Pierre-et-Miquelon, 600 habitants et habitantes, se prépare à être le premier village français réfugié climatique. Situé à 2 mètres au-dessus du niveau de la mer, il est menacé de submersion et va être déplacé dans les prochaines années à 1,5 km de là, à 20 mètres au-dessus du niveau de la mer. Les travaux de construction du nouveau village devaient démarrer fin 2025. Il fait figure de laboratoire concernant la manière d'impliquer les personnes y placées, de les indemniser. Les financements prévus par la France pour ce genre d'opération sont dérisoires par rapport aux besoins de ces prochaines décennies en la matière.

Petite victoire pour la dignité humaine des exilés. Dans le Dunkerquois, près de 2500 personnes en exil tentent de survivre dans leur route pour tenter de rejoindre le Royaume-Uni. À l'omniprésence des CRS et à la surveillance ininterrompue par les gardes-côtes de Frontex, s'est ajoutée une campagne de haine et d'intimidation orchestrée par des militants d'extrême droite britanniques venus arpenter les plages françaises pour harceler et menacer autant les exilés que les membres des ONG présentes sur place. Néanmoins, une petite graine de victoire a germé le 4 décembre. Face aux conditions sanitaires et d'accueil déplorables dans les camps, 6 associations humanitaires, Médecins du Monde, Utopia 56, Human Rights Observer, Salam, Refugee Women's Center et Roots se sont tournées vers la justice pour exiger la mise en place de mesures d'urgence permettant de garantir le respect des droits fondamentaux. Et le tribunal administratif de Lille leur a donné raison en considérant que les autorités publiques n'avaient, en effet, pas pris les dispositions nécessaires pour préserver la dignité humaine des exilés du Dunkerquois. Un délai de 10 jours leur a été donné pour engager un certain nombre de mesures, assurer la distribution de contenants d'eau potable, installer des douches et des toilettes en nombre suffisant près des lieux de survie, organiser un ramassage généralisé des déchets et instaurer des maraudes à destination des mineurs isolés. Une victoire, mais seulement partielle, car les demandes concernant les distributions alimentaires, l'hébergement, l'accès aux soins et à l'information sur les droits ont été rejetées. La lutte continue.

dans l'Yonne, un méga poulailler de moins. Depuis 2023, un projet d'élevage intensif de quelque 30 000 poulets patine grâce à la maire de la commune de Saint-Branché. Inquiète des besoins en eau du méga poulailler, elle refuse de délivrer le permis de construire, invoquant notamment la pression sur les ressources hydriques de la commune, déjà importante et risquant de s'accroître à cause des sécheresses dues au changement climatique. Le 13 novembre 2025, le tribunal administratif de Dijon valide ce refus. C'est la première fois qu'une cour de justice accepte que les prévisions climatiques soient prises en compte pour motiver un refus de projet de construction. Le porteur de projet peut encore faire appel de la décision, mais celle-ci constitue néanmoins un précédent qui pourrait être utilisé par les maires face à tout type de projet de construction susceptible de porter atteinte à l'environnement présent et futur.

0: Maintenant, on va distribuer les mauvais points. Le crédit coopératif vire les pacifistes juifs. Beaucoup de personnes ont ouvert un compte au crédit coopératif car cette banque limite les investissements les plus néfastes. Mais l'établissement bancaire a fermé le compte de l'Union juive française pour la paix, l'UJFP, fin 2024, sans préavis ni concertation. Il envoyait un recommandé à l'association pour l'informer de la clôture de son compte. L'UJFP n'a réussi à obtenir aucune réponse sur les raisons de cette clôture. Elle a seulement réussi à négocier un délai de 9 mois jusqu'à l'été 2025 et a ouvert un compte dans une autre banque. L'association réalise entre autres depuis 2018, via son site internet, une collecte de dons pour Gaza. Celle-ci permet d'assurer toutes les semaines des repas, des ateliers d'éducation pour les enfants ou encore des ateliers de soutien psychologique, le plus souvent pour des femmes. Elle a récolté plus de 700 000 euros depuis octobre 2023. L'association explique avoir des rapports détaillés de l'utilisation de cet argent. On attend toujours du crédit coopératif des explications sur les motivations de cette clôture très choquante.
1: C'était les autres voix de la presse avec Théo Moy pour le mensuel Le Cri, mensuel chrétien joyeux et radical. L'interview a été suivie d'un extrait d'une émission faite par le groupe Silence 33 et diffusée originellement sur La Clé des Ondes. À la semaine prochaine, d'ici là. On va s'interroger ton stylo.

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1: Il est 11h.
2: Bonjour à tous, à la une de l'actualité, les blocages dans les lycées, acte 4, ils sont en cours à Paris, à Nantes ou encore à Lyon, soutenus par les syndicats enseignants. 375 établissements sont partiellement ou totalement fermés ce matin, selon le ministère de l'Éducation nationale. Un chiffre en baisse de 30% en 24 heures. Les principales organisations lycéennes seront reçues cet après-midi à 15h par Édouard Geffray, le ministre de l'Éducation. C'est la première fois qu'il s'adresse aux Français depuis la pause estivale. Sébastien Lecornu a pris la parole hier soir sur les sujets brûlants de l'actualité, avec plusieurs annonces, Virginie Quénon.
3: Oui, il a tenu à s'adresser aux lycéens d'abord, en pleine mobilisation. Il leur apporte son soutien.
4: Nous avons lancé 5 chantiers pour assurer les cours lorsqu'un enseignant est absent, pour améliorer les conditions matérielles dans les bâtiments, pour mieux organiser les temps scolaires, pour rendre Parcoursup plus transparent et intelligible. Les premières décisions du gouvernement seront présentées à la fin du mois d'octobre.
3: Des annonces aussi qui concernent la crise des carburants.
4: Nous mettrons donc 10 millions de barils de gazole issus de nos stocks à la disposition des distributeurs en France. Il sera mis à disposition entre 12 et 18 centimes par litre de gazole.
3: Enfin, concernant le budget 2027, le chef du gouvernement réaffirme vouloir ramener le déficit à 5% du PIB l'année prochaine.
2: Merci Virginie. Les expéditions de carburant bloquées aujourd'hui dans plusieurs raffineries Total Energy. Le mouvement touche la Normandie, la Loire-Atlantique, mais aussi la bioraffinerie de la Med dans les Bouches-du-Rhône. La CGT réclame des embauches et des hausses de salaire. Plusieurs stations-service sont également fermées. Total Energy assure maintenir l'approvisionnement de son réseau. Des prêts à taux zéro pour soutenir les agriculteurs touchés par la sécheresse. La ministre de l'Agriculture, Annie Genevard, vient d'annoncer une enveloppe de 2 milliards d'euros de prêts. L'État prendra en charge les intérêts bancaires pour permettre aux exploitants d'acheter du fourrage ou des produits agricoles, une mesure qui devra être adoptée dans le budget 2027. Après 8 mois passés dans l'espace, Sophie Hannot s'apprête à retrouver la Terre. L'astronaute française a quitté hier la Station spatiale internationale. Après 235 jours en orbite, sa capsule doit amerrir aujourd'hui à 17h34, heure française, dans l'océan Pacifique, au large de la Californie. Elle prendra ensuite la direction de l'Allemagne pour suivre un programme de récupération de 3 semaines. Et puis du tennis, la défaite ce matin de Valentin Royer au premier tour du tournoi de Shanghai. Défaite en 2-7 contre le paraguayen Adolfo Daniel Valero. Autre français sur les courts, Luca Van Aché contre le chinois Yun Chokai Tebu. Belle journée à tous.
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1: Le Valérieux de demain, ça vous concerne. Logement, déplacement, commerce, services, agriculture, paysage, environnement. Venez découvrir et échanger autour du futur plan local d'urbanisme intercommunal. Réunion publique organisée lundi 12 octobre à Saint-Agrève à 18h30. Toutes les infos sur le site www.valérieux.fr. Concert du Chœur d'Hommes des Boutières à Dornas au profit de la réfection du toit de l'église. Chant corse, gospel, Europe de l'Est, chant du monde, samedi 17 octobre dès 20h à l'église de Dornas. Entrée libre, collecte en fin de concert, venez nombreux, organisé par la mairie de Dornas. Renseignements au 06 14 67 79 33. Les bénévoles de la Ligue contre le cancer du secteur du Cheylard organisent les foulées roses le samedi 10 octobre sur la place Saléon-Terrasse. Deux randonnées balisées avec départ de 8h à 10h en allure libre. Inscription sur place 10€, gratuit pour les moins de 12 ans. Une exposition de voitures et des baptêmes en voiture seront également proposés de 10h à 17h par le club Boutière Autopassion. Les bénéfices de cette journée seront reversés à la Ligue contre le cancer de l'Ardèche. FestiWild revient pour sa 5e édition les 9, 10 et 11 octobre à l'ancien monastère de Sainte-Croix dans la Drôme. 3 jours pour célébrer le vivant avec des artistes scientifiques, naturalistes et passionnés de nature. Conférences, spectacles, projections, expositions, balades, expériences et rencontres. Une programmation exceptionnelle autour du vivant. Avec Laetitia Doche comme marraine, venez découvrir, comprendre, vous émerveiller et vivre la nature autrement. FestiWild 2026, c'est maintenant. Réservez vos billets sur festiwild.org et partagez l'invitation autour de vous. Conférence débat sur les nouvelles lois sur la fin de vie, animée par une co-représentante régionale du Choix, mercredi 14 octobre, de 18h30 à 20h, au Centre culturel de la Mastre. Le but est d'informer sur les droits des patients ainsi ouverts et les droits des soignants qui en découlent, sous réserve de la parution des décrets d'application. Entrée libre et gratuite, renseignements 07 50 74 66 40.
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Tout le monde a déjà entendu des histoires sur les trous d'eau insondables. Chez nous, une rumeur disait qu'à quelques milles de la côte, il y avait une faille très profonde. 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
1: Il est midi.
2: Bonjour à tous, à la une de l'actualité, nouvelle journée de mobilisation des lycéens ce jeudi partout en France. Trois organisations lycéennes seront reçues à 15h par Édouard Geffray. Et le gouvernement promet une baisse de 12 à 18 centimes du prix du litre de gazole. Pour y parvenir, la France va libérer 10 millions de barils de ses stocks stratégiques sur 3 mois. La ministre de l'Énergie, Maud Bréjon, assure que toutes les stations-service pourront en bénéficier. Elle affirme également que cette mesure ne mettra pas en danger l'approvisionnement du pays. En parallèle, des expéditions de carburant sont bloquées dans plusieurs sites de Total Energy. La CGT annonce plus de 50% de grévistes en Normandie, à Donges et à la Med, dans les Bouches-du-Rhône. Le syndicat réclame plus d'embauches et 200 euros d'augmentation mensuelle. La campagne de vaccination contre le Covid-19 débutera bien le 13 octobre en France, une date maintenue malgré la hausse des contaminations. Les passages aux urgences pour suspicion de Covid ont augmenté de 22% en une semaine, selon Santé publique France. Certains médecins réclament une vaccination plus précoce, mais le gouvernement juge la situation sanitaire encore maîtrisée. De nouvelles aides pour les agriculteurs touchés par la sécheresse. La ministre de l'Agriculture, Annie Genevard, annonce des prêts à taux zéro. Le dispositif pourrait concerner 2 milliards d'euros de prêts, notamment pour acheter du fourrage. Mais sa mise en service dépendra de l'adoption du budget 2027. Deux vignobles français sont dans les 12 meilleures destinations viticoles d'Europe à visiter en 2027. C'est le résultat d'un classement publié par European Best Destinations. Et la vallée de la Loire tire son épingle du jeu, Julie Pierret.
3: Oui, avec deux territoires récompensés. À la 6e place, on retrouve Sancerre et Pouilly-Fumé dans le centre-val de Loire. Deux appellations réputées pour leur vin blanc, mais aussi pour leur paysage, leurs domaines familiaux et leur route au milieu des vignes. Un peu plus loin, la 8e position, ce sont Saumur et l'Anjou qui sont récompensés. Une destination appréciée pour ses cépages, notamment le Cabernet Franc et le Chenin Blanc, mais aussi pour son patrimoine et sa douceur de vivre. Pour établir ce palmarès, l'agence européenne Best Destination a été étudier 90 territoires viticoles, et ça selon plusieurs critères dont l'authenticité et l'accueil touristique.
2: Merci Julie. La deuxième sélection pour le prix Renaudot a été dévoilée. Elle comprend 9 romans et parmi eux, il y a « C'était ça ou mourir » de Tellyson Aurélien. L'auteur a pourtant été écarté des sélections du Goncourt et du Femina à cause d'accusations de plagiat et d'utilisation de l'IA. Le jury du Renaudot annoncera son lauréat le 3 novembre. Voilà pour l'actualité. Bon après-midi à tous.
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0: Bonjour à tous, nous fêtons Pélagie. Alors, allez-vous décrocher la lune?
1: Eh bien, pas vous, Bélier. Dans votre travail, le climat astral pourra créer une agitation ambiante peu propice à la concentration.
0: Taureau, ne ruez pas dans les brancards et gardez une vue objective et constructive de vos possibilités.
1: Les Gémeaux, vous êtes dans une de ces journées où tout ce que vous entreprenez vous réussit.
0: Cancer, vous ne manquerez ni de dynamisme ni d'ambition, mais votre enthousiasme risque de se heurter à des obstacles.
1: Lion, l'aspect de Neptune vous permettra de poser des jalons pour votre avenir professionnel.
0: Vierge, l'impact de Saturne aura plusieurs conséquences pour votre travail. D'un côté, vous pourrez avoir davantage de responsabilités, mais sans y gagner pour autant une compensation financière intéressante.
1: Vous êtes Balance, alors prudence sur le plan pro. Un petit relâchement pourrait se produire et vous conduire à prendre de mauvaises décisions.
0: Scorpion, les choses se calmeront sur le plan professionnel. Saturne et Jupiter déploieront leur meilleur côté pour vous aider.
1: Sagittaire, période idéale pour prendre des initiatives, alors suivez votre instinct tout simplement.
0: Capricorne, avec le bon appui de plusieurs astres, vous irez de l'avant dans votre métier.
1: Les Verseaux, sortez, bougez. Voyez donc du monde pour vous ressourcer.
0: Enfin Poisson, gardez le moral, une phase plus réjouissante arrive. Bonne journée à tous, demain nous fêterons Denis.
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2: Concert du chœur d'hommes des Boutières à Dornas au profit de la réfection du toit de l'église. Chant corse, gospel, Europe de l'Est, chant du monde, samedi 17 octobre dès 20h à l'église de Dornas. Entrée libre, collecte en fin de concert, venez nombreux, organisé par la mairie de Dornas. Renseignements au 06 14 67 79 33. Tout petit lit. Oh, une petite fourmi. À part qu'elles ne sont pas prêteuses, que sait-on vraiment des petites fourmis ? C'est à la découverte de leur univers que les lectures de ce tout petit lit donnera accès. Un moment de lecture pour les tout petits accompagnés d'un adulte, samedi 10 octobre à 11h à la bibliothèque du Cheylard. Entrée libre. 4 films proposés par la Sauce Active en octobre à la salle polyvalente de Saint-Martin-de-Valamas. Samedi 10 octobre à 20h30, La rivière en question, documentaire suivi d'une discussion avec un spécialiste des rivières. Dimanche 11 octobre à 15h, Pagel 3, Exode en documentaire, en présence du réalisateur Crêpe et Buvette. Vendredi 30 octobre à 14h30, Arco, film d'animation, une fable écologique tendre et lumineuse. Et enfin, samedi 31 octobre à 18h, en partenariat avec le Planning Familial 07, Ce que cherchent les hommes, documentaire suivi d'une discussion avec les réalisateurs et d'un repas automnal. À l'occasion d'Octobre Rose, l'association Murmure d'éveil organise une journée solidaire le dimanche 11 octobre à Saint-Romain-de-l'Hers au profit de la Ligue contre le cancer. Au programme, course de 11 km, randonnée de 3, 6 et 10 km, stand bien-être, animation enfant, photographie, don de cheveux, prévention, goodies, buvettes et food truck. Inscription en ligne ou sur place à Saint-Romain-de-l'Hers, départ de 9h à 11h, place de l'église.
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1: La ludothèque itinérante Art des Jeux sillonne les routes d'Ardèche pour vous proposer des espaces de jeux libres adaptés à toutes les tranches d'âge. Au programme Jeux d'éveil, d'imitation, de construction et de société. Accès libre et gratuit. En devenant adhérent de l'association, vous pourrez aussi emprunter un ou deux jeux de société pour la maison. Vous avez rendez-vous le deuxième mercredi du mois de 14h30 à 16h30 au centre social Couleur des Liens et le deuxième samedi du mois de 10h à midi à la médiathèque à Privas. D'autres lieux datent sur notre site internet www.ardesjeux.com.
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1: Match ASS Nantes en match de gala, toutes les places seront à 5 euros les plus chères. Le samedi 24 octobre à 20h, inscription auprès de Jean-Paul avant le 9 octobre au 07 77 08 18 76. Jusqu'au 11 octobre, l'ADAPEUI organise l'opération brioche. Des équipes de bénévoles au niveau des différentes communes se présenteront à vous pour vous offrir cette brioche de la dignité. Nous savons que vous êtes tous très sollicités, mais nous vous demandons de réserver un accueil chaleureux à toutes ces personnes qui, en prenant sur leur temps, aident une association qui se bat pour que ces handicapés profonds bénéficient de structures d'accueil et de lieux de vie proches de leur domicile. L'association a besoin de votre soutien, merci de continuer à vous mobiliser. Dans le cadre de sa saison culturelle itinérante, la communauté de communes Valérieux propose Tartuffe d'après Tartuffe, d'après Tartuffe, d'après Molière, en partenariat avec la Comédie de Valence. Guillaume Bayard interprète à lui seul toute la pièce dans un jeu de dédoublement athlétique. Une performance jouissive et virtuose qui révèle la vivacité de la langue de Molière. Lundi 12 octobre à 20h, à la salle des fêtes de Chanéac, dès 12 ans, tarif de 5 à 15 euros, billetterie sur www.valerieux.fr ou à l'office de tourisme Ardèche Haute-Vallée 04 75 64 80 97. À l'occasion d'Octobre Rose, l'association Murmure d'éveil organise une journée solidaire le dimanche 11 octobre à Saint-Romain-de-l'Air au profit de la Ligue contre le cancer. Au programme, course de 11 km, randonnée de 3, 6 et 10 km, stand bien-être, animation enfant, photographie, dons de cheveux, prévention, goodies, buvettes et food truck. Inscription en ligne ou sur place à Saint-Romain-de-l'Air, départ de 9h à 11h, place de l'église.
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0: stratégique sur 3 mois. La ministre de l'Énergie, Maud Bréjon, assure que toutes les stations-service pourront en bénéficier. Elle affirme également que cette mesure ne mettra pas en danger l'approvisionnement du pays. En parallèle, des expéditions de carburant sont bloquées dans plusieurs sites de Total Energy. La CGT annonce plus de 50% de grévistes en Normandie, à Donges et à la Mède, dans les Bouches-du-Rhône. Le syndicat réclame plus d'embauches et 200 euros d'augmentation mensuelle. La campagne de vaccination contre le Covid-19 débutera bien le 13 octobre en France, une date maintenue malgré la hausse des contaminations. Les passages aux urgences pour suspicion de Covid ont augmenté de 22% en une semaine, selon Santé publique France. Certains médecins réclament une vaccination plus précoce, mais le gouvernement juge la situation sanitaire encore maîtrisée. De nouvelles aides pour les agriculteurs touchés par la sécheresse. La ministre de l'Agriculture, Annie Genevard, annonce des prêts à taux zéro. Le dispositif pourrait concerner 2 milliards d'euros de prêts, notamment pour acheter du fourrage. Mais sa mise en service dépendra de l'adoption du budget 2027. Deux vignobles français sont dans les 12 meilleures destinations viticoles d'Europe à visiter en 2027. C'est le résultat d'un classement publié par European Best Destinations. Et la vallée de la Loire tire son épingle du jeu, Julie Pierret.
1: Oui, avec deux territoires récompensés. À la 6e place, on retrouve Sancerre et Pouilly-Fumé dans le centre-val de Loire, deux appellations réputées pour leur vin blanc, mais aussi pour leur paysage, leurs domaines familiaux et leur route au milieu des vignes. Un peu plus loin, la 8e position, ce sont Saumur et l'Anjou qui sont récompensés. Une destination appréciée pour ses cépages, notamment le Cabernet Franc et le Chenin Blanc, mais aussi pour son patrimoine et sa douceur de vivre. Pour établir ce palmarès, l'agence européenne Best Destination a étudié 90 territoires viticoles, et ça selon plusieurs critères dont l'authenticité et l'accueil touristique.
0: Merci Julie. La deuxième sélection pour le prix Renaudot a été dévoilée. Elle comprend 9 romans et parmi eux, il y a « C'était ça ou mourir » de Tellison Aurélien. L'auteur a pourtant été écarté des sélections du Goncourt et du Fémina à cause d'accusations de plagiat et d'utilisation de l'IA. Le jury du Renaudot annoncera son lauréat le 3 novembre. Voilà pour l'actualité. Bon après-midi à tous.
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4: 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Attention, le nombre de places assises est limité à 100 personnes. 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
1: Créa Déco Seconde Vie 07 de la Mastre organise sa brocante vide-grenier tous les deuxièmes dimanches du mois. Pour les visiteurs, entrée gratuite avec une buvette, parking, toilette et parc de jeux à proximité, ouvert de 8h du matin à 17h. Pour les exposants, pas de réservation, se présenter dès 6h30, remplir le bulletin administratif et régler sur place, minimum 3 mètres, 15€. Mètre supplémentaire, 5€. Plus de renseignements au 06 64 76 93 79 aux heures de repas. La Mastroc présente la programmation de rentrée de la source, concert et guinguette à Desagne, ouvert tous les vendredis et samedis dès 17h, samedi 10 octobre à 18h, vernissage de l'exposition, y a rien à vendre. Exposition de l'atelier des Clos de Jean-Claude Maté, dessinateur graphiste. Et atelier sérigraphie, venez avec un t-shirt à imprimer sur place. Programmation, tarifs, infos et réservations sur le site www.bar-lasource.fr. Samedi 10 octobre, au Cheylard, départ et arrivée, place Saint-Léon-Terrasse de 8h à 10h, de deux parcours de randonnée balisés à allure libre, organisés par les randonneurs des Boutières, dans le cadre d'Octobre Rose. Deux parcours de 14 km, 440 m de dénivelé, et 5 km avec 120 m de dénivelé. Inscription 10€, gratuit pour les moins de 12 ans. Au profit de la Ligue contre le cancer, venez avec un t-shirt rose. Auteur, compositeur, interprète Christophe Atxer, basé à Chanéac, sort son premier album de composition de chansons françaises. Pour fêter cet événement, il vous invite au concert gratuit qu'il donnera le samedi 10 octobre à la salle Le Foyer, au Cheylard, à 20h30. Il sera entouré sur scène de musiciens locaux, issus pour certains de l'école de musique du Cheylard, et de quelques invités surprises, notamment du collectif Les Arts des Choix. Attention, réservation obligatoire au 06 67 53 41 91 ou par mail à christophe@xer.musique@gmail.com. Premier Color Run et Marche organisé à Vernon en Vivarais, dimanche 11 octobre à partir de 9h30. Venez nombreux au lac Oramie à Vernon en Vivarais pour participer et verser intégralement les fonds au profit de la Ligue contre le cancer. Deux parcours de 1 et 5 km, tarifs 5 et 10€. Départ à 10h15 pour le parcours de 1 km au format course pour les 4-10 ans, puis à 11h, marche ou course au choix, parcours de 5 km à partir de 10 ans. À faire seul, entre amis ou en famille. Préinscription via le QR code sur l'affiche, via le site de la mairie de Vernou-en-Vivarais, onglet Actualité. En partenariat avec le CDOS Ardèche, la communauté de communes Valérieux propose une formation gratuite le jeudi 15 octobre de 18h à 20h, réservée aux bénévoles d'associations, intitulée « Optimiser l'utilisation des réseaux sociaux dans mon association ». Inscription sur le site CDOS Ardèche, onglet Formation, ou contactez la communauté de communes Valérieux 04 75 29 19 49. 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

0: Un particulier recherche en urgence une maison en location avec minimum 2 chambres et un extérieur pour 2 chiens. Secteur 30 minutes autour du Chélard, loyer maximum 600 euros, étudie toute proposition. 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

0: La communauté de communes Valérieux recherche un fabricant de souvenirs d'enfance pour le centre de loisirs du Chélard. Vous avez le BAFA. Postulez vite. Le poste d'adjoint d'animation est à pourvoir immédiatement. Toutes les infos sur le site www.valérieux.fr/onrecrute.
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1: Vous êtes né en 1956. Inscrivez-vous avec vos conjointes et conjoints au banquet des 70 ans qui se déroulera samedi 17 octobre à partir de 19h au restaurant L'eau à la bouche au Cheylard. Tarif de 50 euros par repas, deux menus au choix. Renseignements et réservations avant le 9 octobre au 06 42 19 00 80 ou au 06 88 97 96 35 ou 06 80 75 26 22. La Gastroc présente la programmation de rentrée de la source. Concerts et guinguettes à Desagne, ouvert à tous les vendredis samedis dès 17h, vendredi 9 octobre à 20h30, théâtre, humour, éloge de pifométrie de et par Luc Chariron. Conférence décalée. Luc nous propose une fausse conférence à caractère scientifique, couvrant une large part du domaine de l'à peu près. Programmation, tarifs, infos et réservations sur www.bar-lasource.fr. Tout petit lit. Oh, une petite fourmi. À part qu'elles ne sont pas prêteuses, que sait-on vraiment des petites fourmis? C'est à la découverte de leur univers que les lectures de ce tout petit lit donnera accès. Un moment de lecture pour les tout petits accompagnés d'un adulte, samedi 10 octobre à 11h à la bibliothèque du Cheylard. Entrée libre. L'UPB propose mercredi 14 octobre un atelier éducation aux médias avec Laura Bayou. Un temps d'échange convivial pour parler médias, informations libres et enjeux d'indépendance autour d'un café dans une atmosphère détendue et participative. Rendez-vous de 17h à 19h à la librairie Ramage au Cheylard sur inscription maximum 8 personnes. Prix libre à régler sur place pour adhérer à l'UPB. Deux possibilités, en ligne sur le site valerieux.fr ou à l'office de tourisme Ardèche-Haute-Vallée. La Semaine Bleue du Cheylard, Semaine Nationale des Retraités et des Personnes Âgées, aura lieu du lundi 12 au vendredi 23 octobre. Un programme attrayant vous attend. Seniors cheylarois de 60 ans et plus, venez participer à des activités aussi diverses que festives et conviviales. Cinéma, spectacle, sport, ateliers ludiques. Renseignements et inscriptions auprès du CCAS en mairie du Cheylard ou au 04 75 29 07 10. Une participation financière de 10 euros vous sera demandée. 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
1: Il est 14h.
2: Bonjour à tous, à la une de l'actualité, un plan d'urgence pour remplacer les professeurs absents, c'est l'annonce du ministre de l'Éducation nationale ce jeudi, alors que les lycéens se mobilisent à nouveau partout en France. Le dispositif doit être détaillé dans les prochaines heures ou les prochains jours. Ce matin, 224 établissements étaient totalement fermés et 151 partiellement.

0: Autre annonce du ministère, le déblocage de 21 millions d'euros, jusque la mise en réserve pour soutenir les exploitations les plus touchées. Reste la question de l'assurance récolte. Les éleveurs contestent les pertes évaluées par satellite qu'ils jugent éloignées de la réalité du terrain.
1: Merci Alex, et le gouvernement promet une nouvelle carte des pertes à la mi-octobre. Un jeune homme d'une vingtaine d'années a été tué à coups de couteau à Lyon. Ça s'est passé dans la nuit de mercredi à jeudi dans le quartier de Vaise, dans le 9e arrondissement. Après une première bagarre, un individu serait revenu poignarder la victime avant de prendre la fuite. Le jeune homme est décédé sur place malgré l'intervention du SAMU, une enquête a été ouverte. Première baisse du prix du gazole en Europe après un mois de hausse et de record. Le litre recule de 9 centimes en moyenne dans l'Union européenne à 2,15 € selon les chiffres publiés aujourd'hui par Bruxelles. En France, le gazole coûte encore un peu plus de 2,35 € le litre contre près de 2,41 € au plus haut le 20 septembre. Le samplon 95-10 reste autour de 2,15 €. Jean-Luc Mélenchon ira défier Édouard Philippe sur ses terres. Le candidat de la France insoumise à la présidentielle l'organisera un meeting au Havre le 5 décembre dans la ville dont l'ancien Premier ministre est maire. Les deux hommes sont au coude à coude dans les sondages pour accéder au second tour. Avant ça, Mélenchon tiendra un meeting dimanche à Clermont-Ferrand, puis une convention le 7 novembre au Bourget. Et puis le prix Nobel de littérature 2026 a été attribué à la Canadienne Anne Carson. L'annonce a été faite aujourd'hui par l'Académie suédoise. Elle succède au Hongrois Laszlo Krasznahorkai, récompensé l'an dernier. Ce prix s'accompagne d'un chèque de 12 millions de couronnes suédoises, c'est un peu plus d'1 million d'euros. Fin de ce flash, excellent après-midi à tous.

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1: Il est 15h.
2: Bonjour à tous, à la une de l'actualité, un plan d'urgence pour remplacer les professeurs absents, c'est l'annonce du ministre de l'Éducation nationale ce jeudi, alors que les lycéens se mobilisent à nouveau partout en France. Le dispositif doit être détaillé dans les prochaines heures ou les prochains jours. Ce matin, 224 établissements étaient totalement fermés et 151 partiellement ouverts selon le ministère. Trois organisations lycéennes seront reçues dans l'après-midi. 2 milliards d'euros de prêts à taux zéro pour soutenir les agriculteurs frappés par la sécheresse. Annonce aujourd'hui de la ministre de l'Agriculture, mais attention parce que sa mise en place dépend encore de l'adoption du budget 2027, Alex Gauthier.
3: Oui, concrètement, les banques accorderaient ces prêts et l'État prendrait en charge les intérêts. L'idée, c'est de permettre aux agriculteurs d'acheter notamment du fourrage et des produits nécessaires aux cultures après un été marqué par la sécheresse et les canicules. Le gouvernement avait déjà annoncé en septembre un plan d'urgence de plus d'un milliard d'euros, un dispositif jugé insuffisant par les syndicats agricoles. Autre annonce du ministère, le développement

0: Le litre recule de 9 centimes en moyenne dans l'Union européenne à 2,15 € selon les chiffres publiés aujourd'hui par Bruxelles. En France, le gazole coûte encore un peu plus de 2,35 € le litre contre près de 2,41 € au plus haut le 20 septembre. Le sans-plomb 95-10 reste autour de 2,15 €. Jean-Luc Mélenchon ira défier Édouard Philippe sur ses terres. Le candidat de la France insoumise à la présidentielle l'organisera un meeting au Havre le 5 décembre dans la ville dont l'ancien Premier ministre est maire. Les deux hommes sont au coude à coude dans les sondages pour accéder au second tour. Avant ça, Mélenchon tiendra un meeting dimanche à Clermont-Ferrand, puis une convention le 7 novembre au Bourget. Et puis le prix Nobel de littérature 2026 a été attribué à la Canadienne Anne Carson. L'annonce a été faite aujourd'hui par l'Académie suédoise. Elle succède au Hongrois Laszlo Krosznahorkai, récompensé l'an dernier. Ce prix s'accompagne d'un chèque de 12 millions de couronnes suédoises, c'est un peu plus d'un million d'euros. Fin de ce flash, excellent après-midi à tous.
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1: Il est 16h.
2: Bonjour à tous. À la une de l'actualité, la mobilisation des lycéens continue partout en France malgré un recul des blocages. À la mi-journée, 157 établissements étaient encore fermés. Trois organisations lycéennes sont reçues par le ministre de l'Éducation. Le gouvernement lui promet un plan d'urgence sur le remplacement des enseignants absents. Deux tiers des nappes phréatiques françaises sont sous les normales mensuelles. Au 1er octobre, 66% des points observés affichent des niveaux trop bas selon le BRGM. Le Service géologique national juge la situation très préoccupante après un été marqué par une sécheresse exceptionnelle et un déficit de pluie. La Cour européenne des droits de l'homme rejette le recours du père d'Estelle Mouzin. La fillette de 9 ans avait disparu en 2003 en Seine-et-Marne, victime du tueur en série Michel Fourniret. Les juges européens estiment que les défaillances de l'enquête ont déjà été reconnues par la justice française. L'État avait été condamné en 2025 pour faute lourde avec 50 000 euros de dommages et intérêts. Deux vignobles français sont dans les 12 meilleures destinations viticoles d'Europe à visiter en 2027. C'est le résultat d'un classement publié par un magazine et c'est la vallée de la Loire qui tire son épingle du jeu, Julie Pierret.
3: Oui, avec deux territoires récompensés. À la sixième place, on retrouve Sancerre et Pouilly-Fumé dans le centre-val de Loire. Deux appellations réputées pour leur vin blanc, mais aussi pour leur paysage, leurs domaines familiaux et leur route au milieu des vignes. Un peu plus loin, la huitième position, ce sont Saumur et l'Anjou qui sont récompensés. Une destination appréciée pour ses cépages, notamment le Cabernet Franc et le Chenin Blanc, mais aussi pour son patrimoine.

0: recule après 14 années passées à la tête de l'équipe de France. La fédération attend donc qu'il soit prêt pour lui rendre hommage. Voilà pour l'actualité. Excellent après-midi à tous.
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1: Les bénévoles de la Ligue contre le cancer du secteur du Cheylard organisent les foulées roses le samedi 10 octobre sur la place Saléon-Terrasse. Deux randonnées balisées avec départ de 8h à 10h en allure libre. Inscription sur place 10€, gratuit pour les moins de 12 ans. Une exposition de voitures et des baptêmes en voiture seront également proposés de 10h à 17h par le club Boutière Autopassion. Les bénéfices de cette journée seront reversés à la Ligue contre le cancer de l'Ardèche. FestiWild revient pour sa 5e édition les 9, 10 et 11 octobre à l'ancien monastère de Sainte-Croix dans la Drôme. 3 jours pour célébrer le vivant avec des artistes scientifiques, naturalistes et passionnés de nature. Conférences, spectacles, projections, expositions, balades, expériences et rencontres. Une programmation exceptionnelle autour du vivant. Avec Laetitia Doche comme marraine, venez découvrir, comprendre, vous émerveiller et vivre la nature autrement. FestiWild 2026, c'est maintenant. Réservez vos billets sur festiwild.org et partagez l'invitation autour de vous. Conférence débat sur les nouvelles lois sur la fin de vie, animée par une co-représentante régionale du CHOI, mercredi 14 octobre, de 18h30 à 20h, au Centre culturel de la Mastre. Le but est d'informer sur les droits des patients ainsi ouverts et les droits des soignants qui en découlent, sous réserve de la parution des décrets d'application. Entrée libre et gratuite, renseignements 07 50 74 66 40.
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1: Vous êtes né en 1956. Inscrivez-vous avec vos conjointes et conjoints au banquet des 70 ans qui se déroulera samedi 17 octobre à partir de 19h au restaurant L'eau à la bouche au Cheylard. Tarif de 50 euros par repas, deux menus au choix. Renseignements et réservations avant le 9 octobre au 06 42 19 00 80 ou au 06 88 97 96 35 ou 06 80 75 26 22. La Mastroc présente la programmation de rentrée de la source. Concerts et guinguettes à Désagne, ouvert à tous les vendredis et samedis dès 17h, vendredi 9 octobre à 20h30, théâtre, humour, éloge de pifométrie de et par Luc Charéron. Conférence décalée. Luc nous propose une fausse conférence à caractère scientifique couvrant une large part du domaine de l'à peu près. Programmation, tarifs, infos et réservations sur www.bar-lasource.fr. Match à SS Nantes en match de gala, toutes les places seront à 5 euros les plus chères. Le samedi 24 octobre à 20h, inscription auprès de Jean-Paul avant le 9 octobre au 07 77 08 18 76. L'UPB propose mercredi 14 octobre un atelier éducation aux médias avec Laura Bayou. Un temps d'échange convivial pour parler médias, informations libres et enjeux d'indépendance autour d'un café dans une atmosphère détendue et participative. Rendez-vous de 17h à 19h à la librairie Ramage au Cheylard sur inscription maximum 8 personnes. Prix libre à régler sur place pour adhérer à l'UPB. Deux possibilités en ligne sur le site valerieux.fr ou à l'office de tourisme Ardèche-Haute-Vallée. Premier Color Run et Marche organisé à Vernoux-en-Vivarais, dimanche 11 octobre à partir de 9h30. Venez nombreux au lac Oramie à Vernoux-en-Vivarais pour participer et verser intégralement les fonds au profit de la Ligue contre le cancer. Deux parcours de 1 et 5 km, tarifs 5 et 10 euros. Départ à 10h15 pour le parcours de 1 km au format course pour les 4-10 ans. Puis à 11h, marche ou course au choix, parcours de 5 km à partir de 10 ans. À faire seul, entre amis ou en famille. Préinscription via le QR code sur l'affiche, via le site de la mairie de Vernoux-en-Vivarais, onglet Actualité. Le réseau de lecture publique Boutière-Cheylard de Valérieux vous propose une install party. Venez aider ou vous faire aider à installer et paramétrer des logiciels libres et toute distribution GNU Linux. Proposé par l'association Linux 07, rendez-vous mercredi 14 octobre à partir de 16h à la bibliothèque de Saint-Martin-de-Valamas. Être parrain ou parrainé, inscription sur le site linux07.fr, renseignements 04 75 30 63 95. 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
1: Il est 17h.
2: Bonsoir à tous. À la une de l'actualité, une nouvelle journée de mobilisation des lycéens est annoncée le 13 octobre partout en France. L'appel a été lancé par l'intersyndicale étudiante et professionnelle. Les manifestants réclament notamment 10 milliards d'euros supplémentaires. Une manifestation a lieu en ce moment à Paris. Des milliers de lycéens sont rassemblés place de la Bastille. De son côté, le ministre de l'Éducation, Édouard Geffray, prévoit un plan d'urgence pour remplacer les enseignants absents. Et puis de plus en plus d'avocats témoignent des violences subies par les lycéens pendant leur interpellation ou en garde à vue. Certains disent avoir été humiliés, d'autres avoir reçu des coups. Mathilde Lanté est avocate au barreau de Marseille. Elle défend plusieurs lycéens arrêtés pendant les manifestations.
3: Des mineurs qui demandaient aller aux toilettes, on ne leur a pas permis d'y aller avant plusieurs heures, donc ils ont dû faire leurs besoins dans la cellule. Un lycéen qui a été étranglé au moment de son interpellation. Et moi, ceux que j'ai défendus, ils ont eu des contrôles judiciaires extrêmement sévères. Pour un jeune majeur étudiant, on a eu un pointage une fois tous les 15 jours. Je pense qu'aujourd'hui, cette jeunesse est en train de formuler des revendications qui parlent à tout le monde et qui pourraient provoquer une jonction avec d'autres secteurs. Et donc le gouvernement, à mon avis, se dit qu'il faut qu'on réprime rapidement avant que ça prenne de l'ampleur, parce qu'on est dans une situation où ça pourrait prendre de l'ampleur.
2: Et plusieurs dizaines d'avocats ont signé une tribune pour dénoncer ces violences policières. Une première baisse du prix du gazole en Europe après un mois de record. Le litre recule de 9 centimes en moyenne dans l'Union européenne. Il est à 2,15 €. En France, il s'affiche autour de 2,35 € contre près de 2,41 € au plus haut le 20 septembre. Le samplon 95-10 reste stable autour de 2,15 € le litre. Une mère de famille a été tuée à coups de couteau à Nice, près de la promenade des Anglais. Malgré l'intervention rapide des secours, la victime est décédée sur place. Son conjoint a été interpellé, il aurait lui-même prévenu la police. Une enquête pour homicide par conjoint a été ouverte. La deuxième sélection pour le prix Renaudot a été dévoilée. Elle comprend 9 romans et parmi eux, il y a « C'était ça ou mourir » de Tellyson Aurélien. L'auteur a pourtant été écarté des sélections du Goncourt et du Fémina à cause d'accusations de plagiat. Le jury du Renaudot

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4: Ah, la campagne! Quel plaisir pour un urbain au beau jour de s'éloigner du trafic pour se mettre au vert. Les deux pieds dans l'herbe fraîche d'une jolie prairie, on se laisse lentement happer par la paix des lieux, le calme, le silence.
5: Vous avez dit calme? Silence? Je sais pas en quelle période de l'année vous arpentez ces lieux, mais si vous êtes là au printemps, ouvrez un peu les oreilles. Peut-être qu'il n'y a aucun bipède à l'horizon, mais cette prairie grouille d'une activité débordante. Regardez à vos pieds, jamais piste d'atterrissage n'a été aussi fréquentée. Eh oui, depuis la sortie de l'hiver et les premiers réchauffements, pour la flore et la faune qui se sont réveillées en même temps, c'est la grande course à la reproduction et à la survie de l'espèce. Et pour ce faire, la première a besoin de la seconde et réciproquement. Petite révision. À peu près comme toutes les plantes, les fleurs que vous observez entre vos pieds sont pourvues d'organes reproducteurs mâles, les étamines, qui hébergent le pollen, et femelles, le pistil, qui contient les ovaires. Pour qu'un fruit pousse et donne naissance à une graine qui donnera elle-même naissance à une autre plante, il faut qu'un grain de pollen soit amené à un pistil. Pas simple quand on est aussi peu mobile qu'une fleur. Mais la nature fait bien les choses, car voilà qu'interviennent les insectes pollinisateurs. En butinant de fleur en fleur, ils font taxi pour les grains de pollen et permettent la reproduction des plantes. Bon, ça paraît simple à première vue, mais les choses sont quand même un peu plus complexes. D'abord, parce que les plantes ne sont pas toutes faites sur le même modèle. Certaines possèdent des organes reproducteurs mâles et femelles dans la même fleur, d'autres ont des organes mâles dans certaines fleurs et femelles dans d'autres. Certaines plantes ont des fleurs mâles et des fleurs femelles incompatibles à la reproduction, d'autres ne font pas éclore les fleurs mâles et femelles au même moment, sans parler des plantes dont certains pieds ont des fleurs uniquement femelles et d'autres des fleurs uniquement mâles. Vous avez perdu ? C'est normal. D'autant qu'il faut ensuite que les insectes pollinisateurs transportent le pollen d'une fleur sur le pistil d'une autre fleur de la même espèce. Bah oui. Alors au vu de la diversité des fleurs qu'il y a autour de vous, bah c'est pas gagné. Et puis d'abord, pourquoi ces insectes volent-ils d'une fleur à l'autre ? Eh bien, il y a ceux qui viennent y pondre leurs œufs ou se reposer dans les cloches qu'elles peuvent former, mais la majeure partie obéit surtout à l'appel du ventre et vient chercher dans les fleurs l'alimentation nécessaire à son énergie. Parmi ces voraces, on distingue deux tendances gastronomiques, les consommateurs de pollen et les nectarivores. Le nectar est un liquide très riche en sucre dont raffolent nombre d'insectes comme les papillons. Pour autant, toutes les plantes n'en sécrètent pas. Pour qu'un insecte accède au nectar, il doit atteindre les nectaires, les poches à nectar qui sont situées de telle sorte à ce qu'en passant, l'insecte se frotte à l'extrémité des étamines où se trouve le pollen et en reparte chargé à son insu. Mais vous imaginez bien qu'accéder au sacro-saint nectar n'est pas donné à tout le monde. Ce qui fait que tous les insectes ne vont pas visiter toutes les plantes. Leurs millions d'années d'évolution conjointe ont donné naissance à un système de relations incroyablement divers et complexes et à la formation d'équipes gagnant-gagnant entre espèces d'insectes et de fleurs. La forme de la fleur, l'accessibilité du pollen et des nectaires, la composition en sucre du nectar, la période de floraison répondent souvent à la taille des insectes, la longueur de leur trompe, leur régime alimentaire et leur période d'éclosion. Et dans ce jeu de correspondance, on trouve toute une gamme de modes d'interaction. Certains insectes sont hyper spécialisés, ne butinant qu'une espèce de fleur dans une relation d'interdépendance. Tandis que d'autres sont

0: très généraliste, passant allègrement d'une grande famille de fleurs à l'autre. Sans oublier bien évidemment les escrocs, qui transigent avec les règles et trompent leur monde, tant du côté des insectes que de celui des végétaux. Le résultat de tout cela, c'est la variété que vous observez autour de vous. Prenons la gueule de loup, mufliée ou Atyrinum majus pour les scientifiques, très commune par chez nous. Vous voyez à quoi elle ressemble ? De longues tiges, pouvant parfois atteindre un mètre, avec des fleurs regroupées en grappes, dressées au-dessus d'un fin feuillage et souvent de couleurs vives, entre blanc, jaune, rose et rouge. On en trouve chez le fleuriste, mais elle pousse à l'état sauvage entre mai et septembre. Eh bien, savez-vous d'où lui vient son nom de gueule de loup ? Pressez donc les côtés de la fleur et vous aurez votre réponse. Vous verrez sa corolle s'ouvrir en une gueule béante. La gueule de loup est donc une fleur relativement fermée, son pollen et son nectar inaccessibles à de nombreuses espèces de butineurs. Mais elle convient très bien à certains membres de cet ordre d'insectes que sont les hyménoptères, et en particulier à la famille des bourdons, assez lourds et forts pour ouvrir la gueule de la fleur et accéder à l'objet de leur convoitise. Ils en ressortent gavés, recouverts de pollen et prêts à assurer la pollinisation. La famille bourdon, oui, on parle bien de famille chez les bombus, qui comporte plusieurs espèces, est d'une efficacité redoutable en la matière. Bien moins connue que l'abeille domestique, star de la pollinisation, elle jouit de dispositions particulières. D'abord, les bourdons craignent moins le froid et les intempéries que de nombreuses autres espèces. On peut donc les voir voler des 5 degrés, et ce sont souvent les premiers arrivés et les derniers à partir au grand bal de la pollinisation. D'ailleurs, il arrive au printemps qu'ils sortent avant les fleurs à butiner. Ils ont alors une combine pour accélérer les choses. En mordant les feuilles de certaines plantes et les piquant de trous, ils avancent la floraison parfois jusqu'à 30 jours. En plus d'avoir un poids important qui permet un accès privilégié à des fleurs comme la gueule de loup, ils savent secouer à la bonne fréquence certaines plantes dites à pollinisation vibratile, qui ne libèrent leur pollen que sous leur secousse. Enfin, la famille des bourdons compte en ses rangs quelques petits malins qui, dotés de trompes trop courtes pour accéder au nectar de fleurs à corolle profonde ou fine, percent un trou à la base de la fleur et siphonnent le nectar sans passer par la case pollinisation. Il est une fleur commune dont les scientifiques se demandent si sa forme ventripotente n'est pas une protection contre les perforations des bourdons, le silène enflé. Vous voyez les fleurs de cette plante herbacée, avec laquelle tous les enfants ont un jour ou l'autre joué en essayant de les faire éclater ? On l'appelle parfois pétard ou pétarelle. Elle fait environ 20 cm, a un calice gris, veiné et gonflé comme une outre, d'où sortent 5 petits pétales blancs échancrés. Avec ce nectar bien planqué au fond, seuls quelques insectes à longues trompes s'y régalent. C'est le cas des lépidoptères, l'ordre qui regroupe les papillons. Ne consommant que des aliments liquides, ils ont de longues trompes qu'ils déroulent et enroulent pour pomper le nectar des fleurs les plus profondes et les plus étroites, et ce, même la nuit. C'est en effet parmi les papillons qu'on trouve les uniques pollinisateurs nocturnes, les hétérocères ou papillons de nuit. N'allez pas croire que parce qu'ils restent après les autres, ils ont la prairie pour eux. De nombreuses fleurs se ferment à la fin du jour ou cessent de produire du nectar. Mais d'autres attendent le coucher du soleil pour exhaler leur parfum et produire le liquide sucré. Le silène enflé est de celle-ci et les papillons en raffolent. Toutes les stratégies existent pour que les fleurs attirent les insectes et que les insectes repèrent les fleurs. Certaines sont olfactives. Les mouches sont par exemple attirées par des fleurs qui exhalent des odeurs peu ragoûtantes, rappelant les lieux de ponte de ces insectes. Cadavres, fumiers, champignons. De nombreux insectes sont attirés par des couleurs particulières. Le jaune et le bleu ont un franc succès, mais certains préfèrent le rouge parce qu'il réfléchit les ultraviolets. On compte aussi de fines bouches, comme le papillon Vanesse de l'ortie, autrement appelé petite tortue, qui n'affectionne que le bleu pourpre et le jaune rouge. Pour les plantes, la fin justifie les moyens. Et certaines dans cette prairie se sont spécialisées dans l'arnaque. Les orchidées de la famille des ophrys. Entre mai et juillet, vous pourrez par exemple croiser des ophrys abeilles. 3 grands pétales extérieurs, aussi appelés sépales, de couleur rose. Des pétales intérieurs jaunes, plus petits, à l'exception du pétale du bas, appelé labelle, qui forme une espèce de langue velue enflé, garni de dessins jaunes et bruns, rappelant un abdomen d'abeille. Vous voyez où je veux en venir ? Mais elle n'est pas seule. Vous pourriez aussi croiser l'Ophrys bourdon ou l'Ophrys mouche. Si vous me suivez, vous imaginerez facilement à quoi elle ressemble. Ces fleurs insectiformes ont pendant longtemps intrigué les botanistes. Darwin lui-même s'arrachait les cheveux devant l'Ophrys mouche.
1: « Quelque chose semble pas tourner rond dans la biologie de cette orchidée »,
0: a-t-il écrit. Et pourtant, à quelques exceptions près, les Ophrys ne produisent pas de nectar, mais misent tout sur l'olfactif et le visuel. Elles attirent les mâles de certaines espèces pollinisatrices en imitant, par des parfums, une texture, une couleur, les signaux reproductifs de leurs femelles. Ces derniers, trompés par ce leurre, viennent s'agripper pour tenter de s'accoupler avec la fleur. Dans leur agitation, ils se frottent aux boules gluantes qui contiennent le pollen, qu'ils transportent ensuite jusqu'à la prochaine tentative de copulation. Et certains se laissent avoir jusqu'au bout. Des chercheurs ont ainsi relevé du sperme de guêpe dans l'orchidée australienne Cryptostylis. Toutes ces manœuvres coûtent en énergie. C'est pourquoi, une fois la pollinisation correctement effectuée, inutile de s'évertuer à attirer les pollinisateurs. On cessera donc de produire du nectar. Certaines fleurs, comme celle du lotier, changent de couleur pour éviter aux insectes un passage inutile, passant du jaune à l'orange qui signifie « trop tard ». Avouez que vous n'imaginiez pas la complexité du sabbat qui se déroule sous vos yeux. Mais sans vouloir casser l'ambiance, tout cela ne tient plus qu'à un fil. En 2019, 41% des espèces d'insectes du monde étaient en danger critique d'extinction. Imaginez ce que serait cette prairie sans insectes, et par rebond sans toutes ces fleurs.

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1: La ludothèque itinérante Art des Jeux sillonne les routes d'Ardèche pour vous proposer des espaces de jeux libres adaptés à toutes les tranches d'âge. Au programme Jeux d'éveil, d'imitation, de construction et de société. Accès libre et gratuit. En devenant adhérent de l'association, vous pourrez aussi emprunter un ou deux jeux de société pour la maison. Vous avez rendez-vous le deuxième mercredi du mois de 14h30 à 16h30 au centre social Couleur des Liens et le deuxième samedi du mois de 10h à midi à la médiathèque à Privas. D'autres lieux datent sur notre site internet www.artdesjeux.com. Concert du chœur d'hommes des Boutières à Dornas au profit de la réfection du toit de l'église. Chant corse, gospel, Europe de l'Est, chant du monde, samedi 17 octobre dès 20h à l'église de Dornas. Entrée libre, collecte en fin de concert, venez nombreux, organisé par la mairie de Dornas. Renseignements au 06 14 67 79 33. Match ASS Nantes en match de gala, toutes les places seront à 5 euros les plus chères. Le samedi 24 octobre à 20h, inscription auprès de Jean-Paul avant le 9 octobre au 07 77 08 18 76. 4 films proposés par la Sosactive en octobre à la salle polyvalente de Saint-Martin de Valamas. Samedi 10 octobre à 20h30, La rivière en question, documentaire suivi d'une discussion avec un spécialiste des rivières. Dimanche 11 octobre à 15h, Pagel 3, Exode en documentaire, en présence du réalisateur Crêpe et Buvette. Vendredi 30 octobre à 14h30, Arco, film d'animation, une fable écologique tendre et lumineuse. Et enfin, samedi 31 octobre à 18h, en partenariat avec le Planning Familial 07, Ce que cherchent les hommes, documentaire suivi d'une discussion avec les réalisateurs et d'un repas automnal. La Semaine Bleue du Cheylard, Semaine Nationale des Retraités et des Personnes Âgées, aura lieu du lundi 12 au vendredi 23 octobre. Un programme attrayant vous attend. Seniors cheylarois de 60 ans et plus, venez participer à des activités aussi diverses que festives et conviviales. Cinéma, spectacle, sport, atelier ludique. Renseignements et inscriptions auprès du CCAS en mairie du Cheylard ou au 04 75 29 07 10. Une participation financière de 10 euros vous sera demandée. En partenariat avec le CDOS Ardèche, la communauté de communes Valérieux propose une formation gratuite le jeudi 15 octobre de 18h à 20h, réservée aux bénévoles d'associations, intitulée « Optimiser l'utilisation des réseaux sociaux dans mon association ». Inscription sur le site CDOS Ardèche, onglet « Formation » ou contactez la communauté de communes Valérieux 04 75 29 19 49.
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1: Créa Déco Seconde Vie 07 de la Mastre organise sa brocante vide-grenier tous les deuxièmes dimanches du mois. Pour les visiteurs, entrée gratuite avec une buvette, parking, toilette et parc de jeux à proximité, ouvert de 8h du matin à 17h. Pour les exposants, pas de réservation, se présenter dès 6h30, remplir le bulletin administratif et régler sur place, minimum 3 mètres, 15€. Mètre supplémentaire, 5€. Plus de renseignements au 06 64 76 93 79 aux heures de repas.
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1: La troisième édition du Festival Trad des culottés de Vernoux-en-Vivarais s'emballera les vendredis 9 et samedi 10 octobre à la salle du lac. Pas moins de 7 groupes de musique au programme sur les deux soirées. Venez danser en famille, on vous explique tout. Buvette des culottés et la crêperie paysanne chaque soir. Tarif entrée libre, prix conseillé 20€ par soirée. Billetterie en ligne sur lesculottés.org. Attention, les places sont limitées à 250 personnes par soir pour garantir un espace agréable aux danseurs. On vous conseille de prendre les places en amont. Possibilité de dormir sur place. Renseignements 04 75 58 89 75 et sur le site www.lesculottés.org. Jusqu'au 11 octobre, l'ADAPUI organise l'opération brioche. Des équipes de bénévoles au niveau des différentes communes se présenteront à vous pour vous offrir cette brioche de la dignité. Nous savons que vous êtes tous très sollicités, mais nous vous demandons de réserver un accueil chaleureux à toutes ces personnes qui, en prenant sur leur temps, aident une association qui se bat pour que ces handicapés profonds bénéficient de structures d'accueil et de lieux de vie proches de leur domicile. L'association a besoin de votre soutien, merci de continuer à vous mobiliser. Premier Color Run et Marche organisé à Vernoux-en-Vivarais, dimanche 11 octobre à partir de 9h30. Venez nombreux au lac Orami à Vernoux-en-Vivarais pour participer et verser intégralement les fonds au profit de la Ligue contre le cancer. Deux parcours de 1 et 5 km, tarifs 5 et 10€. Départ à 10h15 pour le parcours de 1 km au format course pour les 4-10 ans, puis à 11h, marche ou course au choix, parcours de 5 km à partir de 10 ans. À faire seul, entre amis ou en famille. Préinscription via le QR code sur l'affiche, via le site de la mairie de Vernoux-en-Vivarais, onglet Actualité. En partenariat avec le CDOS Ardèche, la communauté de communes Valérieux propose une formation gratuite le jeudi 15 octobre de 18h à 20h, réservée aux bénévoles d'associations, intitulée « Optimiser l'utilisation des réseaux sociaux dans mon association ». Inscription sur le site CDOS Ardèche, onglet « Formation » ou contactez la communauté de communes Valérieux 04 75 29 19 49.

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1: Il est 18h.
2: Bonsoir à tous, à la une de l'actualité, une nouvelle journée de mobilisation des lycéens est annoncée le 13 octobre partout en France. L'appel a été lancé par l'intersyndicale étudiante et professionnelle. Les manifestants réclament 10 milliards d'euros supplémentaires. Un rassemblement a lieu en ce moment, place de la Bastille à Paris. Et de son côté, le ministre de l'Éducation nationale promet un plan d'urgence pour remplacer les enseignants absents. Il dévoilera les détails de ces mesures aux 20h de TF1 ce soir. Le défenseur des droits se saisit des comportements policiers lors des manifestations lycéennes. François-Noël Buffet annonce avoir reçu une vingtaine de signalements de lycéens ou de leurs familles après des affrontements violents avec les forces de l'ordre. L'autorité indépendante va examiner ces faits. Une première baisse du prix du gazole en Europe après un mois de record. Le litre recule de 9 centimes en moyenne dans l'Union européenne à 2,15 €. En France, il s'affiche autour de 2,35 € contre près de 2,41 € au plus haut le 20 septembre. Le samplon 95 E10 reste stable autour de 2,15 €. La campagne de vaccination contre le Covid-19 débutera bien le 13 octobre en France, une date maintenue malgré la hausse des contaminations. Les passages aux urgences pour suspicion de Covid ont augmenté de 22% en une semaine. Certains médecins réclament une vaccination plus précoce, mais le gouvernement juge la situation sanitaire encore maîtrisée. 2 milliards d'euros de prêts à taux zéro pour soutenir les agriculteurs frappés par la sécheresse, annonce aujourd'hui de la ministre de l'Agriculture. Mais attention, parce que sa mise en place dépend encore de l'adoption du budget 2027. Alex Gauthier.
3: Oui, concrètement, les banques accorderaient ces prêts et l'État prendrait en charge les intérêts. L'idée, c'est de permettre aux agriculteurs d'acheter notamment du fourrage et des produits nécessaires aux cultures après un été marqué par la sécheresse et les canicules. Le gouvernement avait déjà annoncé en septembre un plan d'urgence de plus d'un milliard d'euros, un dispositif jugé insuffisant par les syndicats agricoles. Autre annonce du ministère, le déblocage de 21 millions d'euros, jusque-là mis en réserve pour soutenir les exploitations les plus touchées. Reste la question de l'assurance récolte. Les éleveurs contestent les pertes évaluées par satellite qu'il juge éloignées de la réalité du terrain.
2: Merci Alex. Et le gouvernement promet une nouvelle carte des pertes à la mi-octobre. Retour sur Terre pour Sophie Adeneau après 8 mois dans l'espace. L'astronaute française amerrit dans l'océan Pacifique au large de la Californie. Son voyage retour aura duré 27 heures. Elle détient désormais le record européen du plus long séjour continu en orbite et celui du plus grand nombre de sorties spatiales pour une européenne. Voilà pour l'actualité. Bonne soirée à tous.
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1: Il est 19h.
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1: Il est 20h.
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Le retour de l'émission Croisière Bleu Celtique, comme chaque semaine sur votre radio un peu partout en France et au Luxembourg. Je salue les tout nouveaux auditeurs de Maxi Top, la web radio du côté de Mézières-les-Metz en Moselle. Ah oui, c'est juste à côté d'Agondange, hein, on n'est pas bien loin. Et bienvenue dans l'émission Croisière Bleu Celtique, qu'on retrouve donc tous les samedis à partir de 20h. Et c'est un grand plaisir d'animer cette radio aussi pour vous, les voisins, parce que ben, on reste en Moselle, on s'élargit puisqu'on est aussi diffusé du côté de Clouange sur BLE Radio. La Moselle est bien représentée, voilà. Alors cette semaine, j'ai décidé de vous faire une émission 100% Bretagne. On reste dans ce beau pays qu'est la Bretagne avec deux artistes que je vous ai sélectionnés, que vous ne connaissez peut-être pas. Alors, Triane, ça vous connaissez. Bien évidemment, qui ne connaît pas Triane ? Gérard Jaffrès, Clarisse Lavanant, les Marins d'Iroise, Nathalie Moguerou et Gwenine. Voilà, on a respecté un peu la parité. Trois groupes masculins et trois artistes féminines.

Bon, dans Trianne, il y a eu un passage pendant un an de Blenouen Mevel, qui a remplacé Jean-Paul Corbigno la fois là. Chez les Marins d'Iroise, il y a aussi des petites dames qui jouent de l'accordéon, qui jouent des instruments. Les Marins d'Iroise, c'est principalement des hommes qui chantent. Bon, voilà, allez, Trianne,

Vous savez, mes amis, quand les anciens Celtes se réveillaient autrefois, de deux choses l'une, où ils habitaient au bord de la mer, et quand ils ouvraient leurs volets, ça sentait bon, les embruns maritimes. Ou bien, les anciens Celtes habitaient à l'intérieur des terres, et ça embaumait l'oranger celtique. Alors, ces anciens Celtes se disaient « Chouette, on va passer une sacrément bonne journée dans l'air pur. » Et il y avait une seule chose qui leur foutait la trouille, c'est que le ciel leur tombe sur la gueule. Ça, tellement ils en avaient peur qu'ils n'ont jamais osé défier le ciel, comme on va le faire ce soir avec un « A » à faire péter l'enveloppe en plastique fragile du zénith. Là,

les histoires de Jean-Louis, on ne s'en lasse pas, on ne s'en lassera jamais de les réécouter. Et là, pour la petite anecdote, il avait des bombes de désodorisant d'une certaine marque. Et le mélange des deux, ça donnait une odeur immonde. Surtout pour les gens qui étaient au premier rang. Et je m'en rappelle bien encore.

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la semaine prochaine, bien évidemment, dans toutes les émissions Croisière Bleu Celtique. On commencera toujours avec Triane. Allez, on part du côté du Café du Port, retrouver Océane avec Gérard Jaffresse. Il est originaire du Pays du Léon, même si il vit plus souvent en Bretagne, en Belgique qu'en Bretagne. Il revient quand même de temps en temps en Bretagne faire des concerts. On peut le retrouver du côté de la Belgique aussi. Mais là, on le retrouve dans votre émission Croisière Bleu Celtique, un peu partout en France et même au Luxembourg. Gérard Jaffresse au Café du Port et Océane.

Clarisse Lavanant maintenant, elle est originaire de Morlaix, en Bretagne. Extrait de son album Canariaise, le titre éponyme Canariaise. Et juste après, on écoutera... Oh, je vous laisse découvrir, vous verrez comme c'est... Je vous laisse découvrir la belle voix de Clarisse.

après qu'en Ariège, le chant de la langue, sonne Arjoie, le chant de la joie, la chanson de la joie, par Clarisse Lavanant.

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1: Alors on retourne se mettre assis au Café du Port, en face à la mer. Et on écoute les marins d'Iroise au vent solitaire. Et Mazurka, mon joli navire, et on fera une dédicace à Lou, qui nous écoute depuis la Bretagne, et qui écoute sur une des radios, parce que vous pouvez écouter sur n'importe quelle radio, en fait, hein, même si vous êtes en Bretagne, dans le sud, dans le nord, dans l'est. Voilà, on fait un coucou à Lou, à Adrien, qu'on retrouve très bientôt pour sa chronique, les découvertes d'Adrien. Mais pour l'instant, au vent solitaire, avec les marins d'Iroise.

Et encore une artiste féminine, bretonne, Nathalie Moguerou. Si vous avez connu le groupe Glaze, c'est elle qui chantait dans ce groupe. L'album Peau de Granit, sorti en 2016, J'étais de cette air du vent et La guérison, c'est les deux extraits que je vous ai choisis de ce très bel album.

Une autre voix bretonne pour finir l'émission Croisière Bleu Celtique cette semaine. Gwenin avec Excalibur et Bravig. Gwenin qu'on a pu voir il y a 2 ans du côté du festival Celtique au Luxembourg au mois de mars. Et on aimerait bien qu'elle y revienne. Ah ouais. Et on aimerait bien qu'elle vienne ici aussi, comme tous ces artistes qu'on diffuse, on aimerait bien les voir ici dans l'Est. Et pour les nouveaux auditeurs, je vous tiendrai informé des animations, des concerts et des événements celtiques dans la région Lorraine, Moselle et par chez nous. Voilà. Et pour tous les autres auditeurs et pour toutes les autres radios, n'hésitez pas à nous envoyer des infos pour qu'on fasse de la pub pour les événements celtiques autour de chez vous.

Et voilà, comme je le dis à chaque fois, une heure, ça passe très très vite. On se retrouve bien évidemment la semaine prochaine pour une nouvelle émission Croisière Bleu Celtique. Cette semaine, elle était dédiée à la Bretagne. La semaine prochaine, un autre thème, bien évidemment. N'hésitez pas à nous laisser des messages sur la page officielle Facebook, émission Croisière Bleu Celtique, où vous retrouverez la programmation de chaque émission. Et on vous mettra aussi des petites vidéos de temps en temps. Et l'actualité du monde celtique, les sorties, les nouveautés, les festivals, les concerts, tout ce qui se rapproche de l'univers celtique. Et vous pouvez faire des dédicaces aussi, vous pouvez demander des dédicaces qu'on diffusera dans les prochaines émissions. Je vous souhaite une bonne semaine. Tout de suite, la suite des programmes sur votre radio. Et je vous dis salut, ciao, kenavo, tchuss, à la semaine prochaine.

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2: La lune et la sorcellerie. Bonjour à toutes et à tous. Plongeons dans l'histoire fascinante du lien entre la lune et la magie, un duo indissociable qui traverse les siècles et les cultures.

Depuis l'Antiquité, la lune occupe une place centrale dans les pratiques magiques. Elle est le symbole de l'énergie féminine, associée à des déesses comme Hécate, Sélénée ou Diane. Et chaque phase lunaire porte une énergie particulière utilisée par les sorcières et les magiciens. La nouvelle lune est le temps des nouveaux départs, des intentions et des projets à faire germer. La lune croissante favorise la croissance, l'attraction. La pleine lune est le moment de la manifestation, de l'abondance, tandis que la lune décroissante invite au bannissement et au lâcher-prise. La pleine lune, en particulier, a toujours été considérée comme un moment privilégié pour la sorcellerie. Les rituels appelés esbat s'y multiplient. On évoque la déesse, on célèbre la fertilité, on remercie pour les dons reçus. C'est aussi lors de cette phase que l'on dit que les frontières entre les mondes sont les plus fines, permettant une communication plus directe avec le divin et les forces invisibles. Les sorcières de Thessalie, dans l'Antiquité, étaient réputées pour faire descendre la lune lors de rituels magiques. Une expression qui a traversé les âges et que l'on retrouve chez Virgile, Ovide ou encore Platon. Les éclipses lunaires, quant à elles, étaient redoutées. Elles étaient perçues comme des signes de mauvais augure et suscitaient des rituels de protection pour conjurer le sort. La lune, dans la sorcellerie, n'est pas seulement un outil. Elle est une alliée, une guide, une source de pouvoir et d'inspiration. Aujourd'hui encore, dans la Wicca et les traditions païennes modernes, la lune rythme les rituels et les célébrations. On adapte ses sorts à la phase lunaire. On médite sous sa lumière, on lui fait des offrandes, on évoque sa protection ou son énergie pour guérir, aimer ou transformer sa vie. Alors, la prochaine fois que vous lèverez les yeux vers la lune, souvenez-vous qu'elle veille sur des siècles de magie, de croyances et de rituels. Elle continue d'inspirer sorcières, rêveurs et poètes, gardienne silencieuse des secrets de la nuit. Que la lune éclaire vos chemins, magiques ou non.

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